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1: Oui.
0: Ah bien, bonjour. Oui, bonjour. Et il est vrai que c'est intéressant de savoir qu'il y a des compteurs dans, au Louvre à Paris.
1: Oui, c'est une façon en fait d'aborder les œuvres différemment que lorsqu'on est conférencier. L'idée, c'est vraiment de rentrer à l'intérieur des œuvres. Quand on regarde une œuvre, même avec un conférencier, on reste 5 minutes, on passe. Quand on raconte un conte devant une œuvre, on s'installe, on s'assied, on contemple. On rentre dans l'œuvre et moi ce que je leur dis c'est que j'ai raconté les histoires qui se cachent derrière l'œuvre. Et du coup en racontant l'histoire, je m'appuie sur l'œuvre en même temps et du coup c'est comme si on rendait un petit peu vivantes ces œuvres. On faisait bouger les statues, qu'on rentrait à l'intérieur des tableaux et c'est vraiment une approche sensorielle, beaucoup plus sensorielle qu'une approche mentale avec la tête ou explicative.
0: Alors vous inspirez des contes qui sont déjà existants ou vous créez vous-même du conte ?
1: Alors au musée du Louvre, comme il y a déjà beaucoup d'histoires de raconter, par exemple quand on parle de la mythologie, il est difficile de raconter autre chose que la mythologie devant une œuvre qui parle de la mythologie, donc là c'est plutôt des contes et légendes existants. Ailleurs, j'écris les contes en fonction des œuvres. Moi, je suis venue au conte par l'écriture, en fait, au départ.
0: Et est-ce que dans vos contes, vous ajoutez toujours la petite anecdote ? Parce que c'est ce qui est croustillant dans un conte. C'est-à-dire, un conte, on va du départ, il était une fois, par exemple, et on termine. Mais entre-temps, les conteurs ont quand même ce petit biais de pouvoir rajouter une petite anecdote qui est concomitante à ce qui vient d'être dit. Et ça fait une autre petite histoire à côté. Ça, c'est le savoir-faire du conteur que je suis en admiration. Parce qu'il ne faut pas perdre le fil, après. C'est ouais, surtout ça.
1: Ouais. Les grands spécialistes de ce genre de choses, c'est les Égyptiens. Ils adorent les histoires dans les histoires dans les histoires. C'est des histoires à tiroir. Alors, on parle d'un truc, puis d'un coup, ça s'en va ailleurs, puis ça revient. Et oui, en effet, de tout temps, parce que ça, je parle quand même de l'antiquité égyptienne, les conteurs se sont amusés à rajouter des petites choses à l'intérieur des
0: alors, coins. C'est ce qu'ils disent souvent, comme explication simple. Ouais. Ils disent, c'est comme un arbre. Vous démarrez donc au pied de l'arbre, et vous montez jusqu'à la cime, mais vous avez des branches. Et hop, vous arrêtez à la branche pour raconter une petite histoire. Ça veut dire que vous pouvez en émailler autant de fois que vous voulez.
1: Exactement.
0: Et ça, c'est le rôle du conteur.
1: Et puis, tout dépend aussi du public. Parce que parfois, il peut se passer quelque chose dans le public qui va amener encore ailleurs.
0: Oui, c'est vrai. Ah oui.
1: Voilà, par exemple, quand on raconte un conte, on a des images, en fait. On transmet des images. Moi, je dis que le conte, c'est un peu l'ancêtre du cinéma. On transmet des images plus que des paroles. Et puis, tout d'un coup, il y en a un qui va donner un mot, qui va donner encore une autre image. Et moi, parfois, quand ça arrive, eh ben, quand elle me parle, je l'intègre ensuite la prochaine fois que je compte.
0: Et vous, est-ce que vous savez combien de contes vous avez pu réaliser ?
1: Oh là là.
0: Enfin, alors, écrit de par vous-même, je vais dire. Hein.
1: Oh là là, parce que j'ai créé un site qui s'appelle Mille un Conte.
0: C'est ce que j'allais vous faire dire.
1: Et en fait, j'ai, à une époque, je crois que pendant 10-20 ans, j'ai écrit toutes les semaines un nouveau conte. Alors bon, après, comme c'est toutes les semaines, c'est pas non plus quelque chose de tout complètement terminé. C'est une ébauche de contes, mais après, je les ai réutilisés. J'en ai écrit beaucoup, beaucoup, beaucoup, beaucoup. Je sais pas combien, mais...
0: On va considérer les 1001 contes.
1: Oui, c'est ça.
0: Comme ici, dans notre région, nous avons des vignes, par exemple, où on appelle le vin le 1001 pierres. Ah. Ça, c'est pas mal. Je trouve qu'il y a de l'imagination, de la créativité dans ce domaine. Même si on fait de l'agriculture, ça empêche qu'il peut y avoir de la poésie. Tous les jours, vous faites des récits, des contes avec un public, je suppose, qui est avec vous.
1: Quasi tous les jours, oui, parce que je travaille dans plusieurs endroits différents. Heureusement, d'ailleurs, parce que c'est aussi la joie
0: du monde. Pas uniquement qu'au musée du Louvre.
1: Ah non, non. Voilà. Non, non, heureusement. Mais je travaille beaucoup dans les musées parce que, comme j'écris, ça a beaucoup intéressé les musées d'avoir vraiment des contes écrits sur des œuvres. Oui, je fais ça quasi tous les jours. Ouais.
0: Bien, ça fait partie de la culture et c'est bien parce que la culture a besoin d'être colportée. Et puis, la preuve, c'est que vous êtes à Tulle. Et on pourra vous entendre certainement, pour ceux qui vous le voudront, à venir au spectacle que vous proposez dans le cadre de ce festival.
2: Qui avait lieu hier. Après-midi.
0: Ah ben voilà. Donc, vous voyez comme quoi, en fait, les choses se décalent dans le temps.
3: Depuis quand donc vous est venu ce goût pour le conte? Vous disiez que vous aviez commencé par écrire.
1: Oui, bah moi en fait j'avais fait des études théâtrales, hein, une école de théâtre. En fait je savais pas du tout que j'allais devenir conteuse, hein, c'est m'est tombé dessus complètement. Ça fait maintenant, moi ça fait 25 ans, 30 ans maintenant, et c'est arrivé un peu par hasard. Je visitais une église qui était en fait l'église des comédiens à Paris, l'église Saint-Roch, avec une conférencière. Et c'était en pleine journée, il n'y avait que des personnes âgées, puis on était deux jeunes. Et elle était très surprise. Puis elle me dit, ça vous dérange pas si je vous interviewe à la fin pour savoir ce que vous venez faire là? Je dis, bah ouais. Et puis on discute et elle apprend que je fais du théâtre et elle me dit, mais ça t'intéresserait pas d'écrire des contes pour les et faire visiter Paris aux enfants? Oh bah j'ai dit, ça c'est génial. Et voilà, et comme j'étais seule comédienne, bah je me suis mise à écrire des contes. Comme ça que c'est venu. Et puis après, de fil en aiguille. Mais vraiment, ça m'est tombé dessus.
3: Très bien. Alors, vous êtes originaire du Tarn ?
1: Tarn-et-Garonne. Ouais.
0: Oh, c'est à peu près la même cause. Hein. Il y a une mode des mailles.
3: Exactement. Et Belleau, qui avait entendu de parler du groupe et la Talbero, qui a réculi des contes et tabé.
0: Je ne connais pas Belleau, quelle culture occitane par la musique.
3: Et puis, on va la lui faire découvrir, André.
0: Exactement.
3: C'est ce que je vous propose en direct sur trois radios ce matin. C'est notre plateau radio dans le cadre de la 11e édition du festival Baladoc sur Décibel FM, Bram FM et Radio Vicomté. La Talbero, qui va sortir un nouvel album. Almes de June, Balletti Blues, c'est le nom de l'album.
0: Et oh.

0: Bien indiscutable, le groupe est La Talbert de Cordes sur Ciel avec La Passenne, donc premier extrait de son dernier album Balletti Blues. C'est le plateau radio, on est en direct. On a toujours Constance Félix qui nous fait l'amitié d'être avec nous, qui est intervenue hier dans le cadre du festival Baladoc et qui va nous dire un conte en français. C'est ça, Constance ?
1: Oui, tout à fait. Un conte sur les arbres et plus particulièrement sur le cacaoyer. Et oui, on va voyager avec le cacaoyer, mais quand on parle de cacaoyer, on parle de chocolat. Est-ce que vous connaissez les vertus du chocolat ? Parce que moi, je connais, j'en connais un, il connaissait bien les vertus du chocolat. Et pour vous dire, c'était un paysan, mais tout paysan qu'il était, pas de bol. Il n'avait pas été gâté par la nature, il était laid, mais vraiment laid. Et pour vous prouver que je ne vous mens pas, il avait un seul cheveu sur le caillou, il n'avait plus de dents, il avait des oreilles en feuilles de chou, il était laid. Et pourtant cet homme si laid avait épousé, waouh, la femme la plus belle de son pays. Et personne ne comprenait comment cet homme si laid avait épousé cette femme si belle. C'est que notre homme, il en avait non pas dans la cabosse, mais dans la caboche. Quand son père est mort, il lui a dit « mon fils, je te lègue un champ en friche et le tambour de tes ancêtres, ce grand tambour qui est capable de faire tomber l'eau du ciel. » Et ça, ce n'est pas tombé dans l'oreille d'un sourd. Notre homme, comme il était très gourmand, plutôt que de planter du mil comme ça se fait en Afrique, il avait planté des graines de cacaoyer. Il avait mis son tambour au milieu du champ et tout, il avait fait tomber l'eau du ciel grâce à son tambour. Ce jour-là, notre homme, il était au milieu de son champ, il faisait le meilleur chocolat du pays, et tout d'un coup, il voit, waouh, une femme tellement belle, que ce n'est plus son tambour qui s'est mis à battre, mais bel et bien son cœur. Toukoudoutoutou, toukoudoutoutou, toukoudoutoutou, toukoudoutoutou, toukoudoutoutou. Seulement, notre homme n'était pas fou, il savait qu'il était très laid. Alors plutôt que de se montrer, il s'est caché derrière son tambour. Et là, il a fait un rythme endiablé. Tagadatata, tagadatata, tagadatata. Et la femme, elle était sur sa route. Et quand elle a vu tout d'un coup, au milieu du champ, un tambour qui jouait tout seul, elle s'est dit, mais qu'est-ce que c'est que ça ? Alors elle est rentrée dans le champ, elle s'est approchée. Et l'homme, quand il a vu la femme s'approcher, et elle s'est encore approchée. Et quand elle était toute proche, il s'est retourné. Et de l'autre côté, un énorme chaudron rempli de chocolat. Une odeur, miam. Une saveur. Il a pris un bol. Il a rempli avec une louche le bol de ce précieux liquide. Et toujours en se cachant derrière son tambour, il a tendu le bol à la femme. Et la femme, quand elle a senti l'odeur, le parfum du chocolat, elle n'a pas hésité une seule seconde. Elle a pris le bol et... Et c'était tellement bon qu'elle a regardé l'homme avec les yeux de l'amour. Mais elle ne l'a pas regardé à moitié avec les yeux de l'amour. 3 jours plus tard, ils étaient mariés. Voilà, voilà la vertu du chocolat.
2: Merci, on a envie d'en manger. Hein. Et d'après ce que je comprends, à la fin de votre texte, j'ai l'impression que l'homme est devenu beau.
1: Oui, par l'amour.
2: Ah, c'est bien. C'est une bonne fin, ça. Ah, paf, ça
1: ouais,
2: tombe.
1: Ouais.
2: À Cotus, toi. Hein.
3: Merci beaucoup d'être passé pour notre émission en hoc. Parce que ça a permis quand même aux auditeurs qui ne le parlent pas de pouvoir participer et être attentifs à cette émission avec un conte magnifique. Je ne sais pas si vous avez l'habitude de les enregistrer, vous en avez, on peut les trouver quelque part, on peut les réécouter ou...
1: Alors, en fait, je travaille également au Musée de la Musique, à la Philharmonie, et là, il y a des podcasts sur le site de la Philharmonie qui sont les petits contes de la Philharmonie. On est plusieurs conteurs, je crois qu'on est une dizaine de conteurs, et il y a certains contes qui ont été enregistrés de mon cru, et il y a également des vidéos sur mon petit louvre.fr. Ça, c'est des petites vidéos qu'on a fait pendant le confinement, où je raconte des contes in situ dans le musée du Louvre. Ça dure aussi 4-5 minutes. Et puis sinon, j'ai un site internet qui s'appelle mille-un-contes.com où j'ai enregistré pas mal de contes.
3: Donc on tape conteuse Constance Félix sur internet et on trouve tout ça.
1: Oui, je pense que vous trouvez.
3: Bon, on va faire simple.
1: Merci beaucoup de votre accueil. J'étais ravie d'être là. Et bravo pour ce que vous faites.
2: Eh bien, merci de nous avoir enchantés.
3: Et bon retour.
2: Comme on dit.
3: Et bon retour à la capitale.
1: Merci.

Acuero, une nouvelle extrait de l'album Vas à boire del trio Meunier-Villeneuve. Benjamin Meunier à la Biello de Rodo et Luz Fraire et Villeneuve à la Cour des Houes Chromatique et à la Scornomuso. 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

0: Washboard.
1: Christine.
0: Au banc de José.
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0: Non.
2: Ah, bon.
0: Vous habitez où?
2: L'Hivernon. Dans le Lot, de toute façon, c'est le Bayou tous les jours. Hein. Et on descend dans la plaine de temps en temps.

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Quand j'avais 6 ans, la première fois que papa m'emmena au cinéma, moi je trouvais ça plus palpitant que n'importe quoi. Il y avait sur l'écran des drôles de gars, des moustachus, des fiers à bras, des qui s'entretiennent.

Maintenant ce n'est plus mon papa qui peut m'emmener au cinéma, car il plante ses choux là-bas pas loin de Saint-Cucufa. Mais j'ai rencontré une Dalila, une drôle de môme, une fille comme ça. Elle adore aller le mercredi dans les cinémas.

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3: Bah alors à mardi, Hervé.
2: À mardi, Dorothée. Bonjour, Dorothée.
3: Bonjour, Hervé.
2: Comment vous allez bien ?
3: Ouais, ça va bien. Bonjour à tous les jardiniers qui nous écoutent.
2: Ah ben oui, bonjour à tous les auditeurs et à tous les jardiniers du nord du Lot et du sud Corrèze.
3: Nous y sommes.
2: Alors, de quoi allez-vous nous parler aujourd'hui ?
3: Aujourd'hui, je vais vous parler des iris, les iris des jardins.
2: Les iris des jardins, oui, c'est bien connu ça.
3: Oui, parce qu'il y a quelque chose à faire pendant l'été. Si vous constatez que vos iris fleurissent moins, c'est qu'ils ont probablement épuisé tous les éléments nutritifs du sol.
2: D'accord.
3: Et que les touffes sont trop serrées.
2: Ok, les touffes, les... Ouais, toutes les feuilles. Ah, c'est quand on voit, par exemple, où on a tous les espèces de racines, là, les espèces de pommes de terre, là, qui sont toutes concentrées et qui se toutes ouais. Serrées.
3: Alors, les petites pommes de terre, c'est pas du tout des pommes de terre, c'est des rhizomes.
2: Ah oui, rhizomes.
3: Ouais. Alors, le rhizome, c'est une tige. C'est une tige qui est enterrée. Et qui va faire comme un renflement.
2: Oui.
3: Voilà, vous voyez. Et en fait, ce renflement, à quoi il sert ? En fait, c'est une réserve de nutriments pour la plante.
2: Ok, donc voilà. Elle fait des réserves.
3: Voilà, elle fait des réserves de nutriments. Et il y a une autre capacité, c'est que l'iris, il peut avoir une reproduction asexuée. C'est-à-dire qu'à partir de ce rhizome, si vous prélevez un morceau du rhizome, il peut y avoir une nouvelle plante. Il peut y avoir une multiplication comme ça. Le rhizome peut créer des racines.
2: Ok.
3: Voilà. Donc, on va utiliser cette fonction du rhizome pour pouvoir les diviser, nos iris, les multiplier.
2: Bah super. Bon, et ben, mais ça se fait quand ? L'été, vous m'avez dit, c'est
3: ouais,
2: ça ?
3: Ça se fait l'été. Alors, pas tous les ans. Hein, ça se fait tous les 3-4 ans. En fait, vous verrez, votre rhizome, il va se développer par la périphérie. Il va créer des rhizomes, jusqu'à faire comme un cercle, en fait. Mais les premiers, ceux qui sont au centre, ils vont dépérir. En fait, vos rhizomes, vous allez les voir, ils deviennent un peu secs. On voit qu'ils sont vides, il n'y a plus rien. Et bah, ceux-là, ils n'ont plus la capacité de nourrir la plante.
2: J'ai l'image, le morceau de gingembre tout desséché.
3: Oui, c'est ça, le petit morceau de gingembre que vous avez oublié dans votre bac à légumes et qui s'est momifié. Voilà, c'est à peu près ça, ouais. Bah donc là, il faut intervenir. Donc ça ne se fait pas tous les ans, hein, ça se fait tous les 3-4 ans. Et ça se fait là, en plein été, parce qu'en fait, les iris, ils n'aiment pas l'humidité. Donc en fait, on va profiter de l'été, la terre, elle est bien chaude. Et on est sûr que les nouveaux pieds, ils ne vont pas souffrir d'un excès d'humidité. Quoi. Voilà.
2: D'accord. Et alors, comment on procède ?
3: Alors, bah, vous allez prendre, vous avez votre touffe d'iris, disons que ça fait un cercle qui fait 50 cm de diamètre.
2: Voilà, ouais.
3: Vous prenez une fourche bêche.
2: Ah.
3: Quoi, vous n'aimez pas les fourches bêches ?
2: Si, tout va bien.
3: Et vous allez détourer votre touffe. Qu'est-ce que ça veut dire ? Ça veut dire que vous allez planter votre fourche bêche tout autour de votre cercle, en
2: oui.
3: Faisant levier à chaque fois, pour soulever, pour sortir toute la motte. Voilà, toute la motte avec les rhizomes dedans. Vous sortez tout.
2: Ok.
3: Voilà. Ensuite, il va falloir secouer la motte pour retirer le maximum de terre. Vous pouvez même la passer sous l'eau. En fait, il va falloir détricoter un peu tous ces rhizomes, hein, d'accord, les séparer les uns des autres.
2: Ah, parce qu'ils sont un peu enchevêtrés.
3: Ils sont complètement enchevêtrés, exactement. Donc, vous les séparez. Tous ceux qui sont trop vieux, ratatinés, on les enlève, on les vire. On garde ceux qui sont encore bien vigoureux, qui sont à la périphérie du cercle. Voilà.
2: Ok. Et après, on fait quoi ? On remet dedans ?
3: Alors, maintenant, il va falloir, en fait, comme le risque, c'est déjà que les rhizomes sont trop serrés et probablement qu'ils ont épuisé la terre. Donc, il va falloir leur trouver un nouvel endroit pour les installer.
2: Ok, donc là où j'avais mon beau massif d'iris, j'aurais plus d'iris.
3: Vous pouvez remettre vos iris. Donc, soit vous choisissez un nouvel emplacement, vous remettez au même, mais il faut faire un apport de compost. D'accord ? Et si la terre elle est un peu trop argileuse, il faut mettre aussi un apport de sable. Hein. Il faut une terre bien drainante. Encore une fois, les iris, ils n'aiment pas du tout l'humidité. C'est les iris des jardins, hein, parce qu'il y a bien sûr il y a les iris des marais, etc., qui sont d'autres variétés. Moi, je vous parle des plus courants, les iris des jardins. Donc, une terre bien drainante, avec du sable si elle est trop argileuse. Et si c'est un endroit où vous remettez des iris après les avoir enlevés, vous l'enrichissez un peu avec du compost.
2: Donc, alors, le concept, c'est j'enlève par morceaux, par motte.
3: Oui.
2: Je trie.
3: Voilà.
2: Hein, je trie, j'enlève les trucs, je garde les plus beaux.
3: On trie, on va couper très proprement les jeunes pieds. Il ne faut pas que ce soit cassé, il ne faut pas qu'il y ait des blessures.
2: Parce que je vais avoir des feuilles quand même sur mes rhizomes.
3: Oui, tout à fait. Alors les rhizomes, on va réduire les feuilles, on va les couper comme un éventail, en gardant juste 10 cm de longueur. Vous voyez ?
2: Oui, okay,
3: voilà.
2: Ouais.
3: Et le rhizome, il ne faut pas qu'il soit cassé. Il faut vraiment faire une coupe bien nette, avec un outil désinfecté. Voilà, il ne faut pas qu'il y ait des blessures, en fait. C'est le meilleur moyen qu'il y ait des racines qui se reforment. Alors, idéalement, donc vous avez enlevé votre motte, vous avez nettoyé les rhizomes, vous les avez isolés, vous avez coupé les feuilles, vous avez coupé proprement vos rhizomes. Vous allez les laisser sécher un ou deux jours.
2: OK.
3: Voilà. Et uniquement à l'issue de cela, donc soit vous choisissez un nouvel emplacement, donc... Si c'est un nouvel emplacement, bah, il faut bien sûr le désherber. Et là, vous faites des trous de plantation assez peu profonds. Parce qu'en fait, il n'y a que les racines. S'il y en a déjà, il n'y a que les racines qui doivent être dans la terre. Les rhizomes, ils sont pas enterrés. D'accord ? Ils affleurent. Donc, le haut du rhizome, il ne doit pas être enterré. Donc, on rebouche. Et puis, on arrose un petit peu, toujours arroser quand on plante pour que y ait la terre soit bien en contact avec
2: les petites racines.
3: Avec les racines, avec le rhizome, qu'il n'y ait pas de poche d'air qui empêcherait les racines de se développer. Voilà.
2: Donc ça, c'est... Donc on nettoie, ok, super.
3: Ouais.
2: Qu'est-ce qu'on peut faire d'autre alors avec les iris ?
3: Qu'est-ce qu'on peut faire d'autre ? Bah, pas grand-chose d'autre, ça ne se mange pas, les iris. Ah. Il y a quelque chose que je n'ai pas précisé, c'est l'espacement. En fait, entre deux rhizomes, il va falloir laisser 20 cm, que chaque rhizome va, comme je vous l'ai dit, a la possibilité de se multiplier, donc va refaire des nouveaux rhizomes. D'accord ? Donc vous les espacez de 20 cm pour avoir un nouveau amassif.
2: Et ils vont refleurir l'année d'après ?
3: Ouais, ils vont refleurir, ouais, probablement. Bah, les plus anciens, les premiers, ceux que vous avez mis en terre, vont refleurir. Et après, ils vont faire plein de petits bébés et puis ils vont se rejoindre, ils vont combler les espaces entre chacun. Est-ce que c'est clair ?
2: Limpide.
3: Limpide, bah, j'aime bien quand vous dites ça.
2: Bon, bah, je crois que c'est pas mal alors, les rhizomes, les iris.
3: Voilà, les iris. Donc pour rajeunir votre massif d'iris.
2: Par exemple, si je veux faire un massif et que je n'en ai pas, donc je vais chez un pépiniériste, j'achète des rhizomes, ouais. D'iris.
3: Si vous avez des voisins, alors les iris, quand on commence à vouloir les démultiplier, on en a toujours trop en fait. Il faut voir que votre motte d'iris, vous allez enlever les vieux rhizomes, mais sur une motte, il va vous en rester encore 15-20. Donc, à moins de faire un hectare d'iris, on en a toujours trop. Donc, voilà, si vous voyez des gens qui en ont, vous n'hésitez pas à vous leur demander. On en a toujours en excès. On en jette toujours des iris quand on en a.
2: Ok, très bien.
3: Voilà.
2: Eh bien, Dorothée, je pense qu'on a fait le tour.
3: On a fait le tour, Hervé.
2: Bon, et ben, je vous dis à mardi prochain.
3: Oui, moi aussi, je vous dis à mardi, Hervé. Bon jardinage à tous.
2: Merci, à mardi.
3: Au revoir.
2: Au revoir. C'était les conseils de Dorothée. Retrouvez-nous tous les mardis à 13h. Rediffusion le dimanche et le lundi à 16h.
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1: Aujourd'hui, nous sommes invités à découvrir un plat chez Caroline. Alors, j'arrive devant sa petite maison.
2: Oui.
1: Bonjour.
2: Bonjour.
1: Bonjour Caroline.
2: Bonjour Hervé. Ça va?
1: Ça va bien?
2: Bah oui, toi?
1: Eh ben ça va.
2: Bienvenue.
1: Bah merci. C'est très agréable ici, il fait chaud.
2: Oui.
1: On a un temps un peu pourri hein, là dehors.
2: Oui. Attends, j'ai une porte qui ferme très bien. Voilà.
1: Voilà. Et bien comme ça c'est fait, on est au chaud. Vous allez nous présenter un plat, un petit plat bien local, c'est ça?
2: Oui, ça s'appelle la pescajoune, c'est un dessert.
1: Et ben voilà, vous la mangez souvent, vous la faites souvent, vous avez une histoire à me raconter dessus?
2: Oui, moi je suis d'originaire d'ici, mon arrière-grand-mère elle est de Comiac.
1: Oui.
2: Et donc c'est quelque chose qu'elle nous faisait très souvent, ou mes grands-parents faisaient très souvent quand j'étais petite, surtout quand je venais en vacances dans la région. Donc ça c'était incontournable, la petite pescajoune, même en été on en a envie de toute façon, c'est tout le temps, été, hiver, c'était incontournable pour nous les enfants. Et puis du coup j'ai eu envie d'en faire plus grande, et comme c'est très facile à faire, eh ben, j'apprécie en faire aussi très souvent.
1: Ah bah c'est super, et c'était quoi, ça se mangeait au goûter, plutôt en dessert ou en...
2: Alors si on arrivait bien négocier l'été, ça se faisait même en dîner.
1: Ah.
2: Un dîner sucré, ça c'était plus compliqué. Non, souvent c'est le dessert, parce que c'est le dessert. Alors, moi j'ai pas vraiment l'histoire de la pescajoune, mais moi je sais que mon arrière-grand-mère, elle nous disait que c'était un peu le plat du pauvre, parce qu'il y a des pommes, il y a des œufs, un petit peu de lait, un petit peu de farine. Le sucre c'est vraiment optionnel, on n'est pas obligé d'en mettre. Elle en mangeait beaucoup quand elle était enfant, parce qu'ils étaient 11 frères et sœurs. Et même elle nous racontait qu'en hiver, mais il y avait une version salée. Que je pratique pas parce que je suis végétarienne, mais avec du lard et de la farine de blé noir. Alors là, je sais plus si c'est du sarrasin ou du seigle qui faisait. Moi, j'en ai mangé quand j'étais petite avec une bonne soupe. Ça, c'est très, très, très bon aussi.
1: Okay.
2: Et là, je fais la version sucrée.
1: Eh ben, super.
2: Aujourd'hui.
1: Alors, il nous faut plein d'ingrédients. Ah oui, je vois, tout est prêt. Ah, vous m'aviez attendu. Ah,
2: voilà.
1: Là, ça fait plaisir.
2: C'est organisé.
1: Voilà. Alors. Dites-moi un peu, pour nos auditeurs, tout ce qu'il va nous falloir.
2: Il faut 3 pommes.
1: Oui.
2: Parce qu'on est chauvin, on va prendre des chanterelles. Parce qu'elles ne sont pas très loin, c'est des corésiennes. Il faut 3 œufs. Il faut 6 cuillères à soupe de farine, 6 cuillères à soupe de lait, un petit peu d'huile. Enfin, moi, j'en mets une cuillère à soupe, mais on peut en mettre 2 jusque dans la préparation. Il faut du beurre parce que c'est mieux de faire cuire les pommes dans du beurre, parce que c'est à gourmandise.
1: Ouais.
2: Et le sucre, alors il y en a qui mettent le sucre dans la pâte. Moi, comme j'aime pas trop quand c'est trop sucré, j'en mets juste un peu au-dessus quand c'est cuit. On saupoudre.
1: Ok. Voilà. Et les pommes, elles sont juste poêlées au beurre, sans sucre.
2: Voilà.
1: Okay.
2: Donc, ça, c'est un bon goût. Après, il y en a qui peuvent rajouter du sucre pour les plus gourmands.
1: Ah, moi, je vous avoue, Caroline, que je suis un petit peu gourmand.
2: Je laisserai le sachet de sucre à côté. Et
1: ben,
2: il faut une poêle.
1: Oui.
2: Un petit saladier, cul de poule, ça dépend. Et un plat que j'ai oublié de sortir pour retourner la pescajoune. Parce que comme c'est une crêpe plus épaisse, on ne peut pas la retourner avec...
1: Ah d'accord.
2: Voilà.
1: Ah, très bien. Vos plats, ils sont là.
2: Hop, je cherche. Je vais faire un peu de bruit.
1: Alors, là, il y a votre plat. Voilà.
2: Il y a tout. C'est bon.
1: Alors, on y va. C'est parti. Je vous écoute. Hein.
2: Ok. Bah, moi, je commence déjà par éplucher les pommes. Donc, je fais un peu de bruit. On épluche et je les coupe. Alors, franchement, si on veut faire quelque chose de joli,
1: oui,
2: on peut faire en lanière. Moi, souvent, je suis un peu une feignante et je fais des cubes. Aujourd'hui, je vais peut-être faire un effort. Même si ça ne va pas se voir.
1: Non, mais... si. Moi, je vais le voir, moi.
2: Ah ouais. Et le goûter.
1: Eh oui. Alors j'ai beaucoup de chance avec ces podcasts parce que je goûte toujours les produits.
2: Ça va, c'est bon.
1: Ça va.
2: Dans l'ensemble,
1: Ah, dans l'ensemble, mais de toute façon, voilà, on est entre le Lot, la Corrèze et le Cantal. Il n'y a que des bons produits. Hein.
2: Bah oui.
1: Qui c'est qui me disait le secret de la cuisine française, c'est une cuisine compliquée? C'est un ami américain qui me posait la question. Je dis non, le secret de la cuisine française, c'est une cuisine simple, mais avec des bons produits.
2: C'est le beurre.
1: Oui.
2: J'ai une amie normande qui dit ça. C'est le beurre et la crème. Bon, voilà, moi je suis plus périgourdine et carcissoise, carcinoise.
1: Carcinoise, oui.
2: Voilà.
1: Oui.
2: On va rester sur du beurre.
1: On va rester sur du beurre.
2: Voilà. Oui. Ok. Donc, aïe, elles sont enfin épluchées. Donc, je vais les couper. Après, les faire revenir dans du beurre. Et comme ça, après, je prépare le reste.
1: Ouais. Et votre mère, elle en faisait aussi ?
2: Alors, ma mère a une conception de la cuisine très, très approximative. Donc, non. Non, c'est pour ça que je pense que j'ai appris très vite à la faire.
1: Qui c'est qui me parlait d'un concours de pescajoun ?
2: Ah bon ? Ah, peut-être.
1: Oui.
2: Bon, moi, je me lancerai pas, par contre, quand même. Mais non, mais en même temps, si, moi j'ai eu ça quand j'étais enfant. Ma grand-mère est morte très jeune. Enfin, moi j'étais jeune, j'avais 15 ans, 14 ans. Mais mon grand-père, il a voulu nous prendre quand même en vacances avec mon frère et ma soeur. Et c'était un automne. On avait envie de piscajoun et mon grand-père, bah, il en faisait pas trop. Et du coup, avec sa soeur, ils ont grandi à Paris, mais ils sont venus ici pour. Ils ont vécu quelques années pendant la Seconde Guerre mondiale. Ils ont été hébergés par des cousins ici. Et du coup, ils avaient fait un concours de pescajoun avec voilà, mon grand-père et ma tante. C'était trop bien. Nous, les enfants, on avait compris le truc. C'est-à-dire qu'on n'avait jamais réussi à se décider. Je crois qu'en soirée, dans la soirée, on a dû en manger 3-4, quoi.
1: Ouais.
2: Voilà, ça a été vraiment un repas, ça, par contre. Aussi.
1: Non, mais quand c'est bon, c'est compliqué. Hein.
2: Bah voilà. Puis surtout, quand c'est pas nous qui le faisons, c'est encore mieux. Ça, c'était bien aussi. Je fais un peu de bruit, c'est le coupage.
1: Ah, la petite coupe, les pommes.
2: Voilà.
1: Donc voilà, on petite lamelle.
2: Bah oui, ça met plus de temps.
1: Donc là, on les met dans la poêle, c'est ça ?
2: Oui, direct. Moi, je mets pas la plus. Hein, après.
1: Elles sont très belles, ces petites pommes, j'entraîne.
2: Oui. Bah, elles sont bonnes. J'aime bien les faire cuire, celles-là. Elles ont un petit goût... acide et sucré.
1: Et puis elles tiennent bien.
2: Voilà, c'est vrai aussi.
1: À la cuisson, oui.
2: C'est du local.
1: Voilà. C'est de chez nous.
2: Voilà. Tant qu'à faire. Hop, j'essaye de faire après régulier. Puis même si des morceaux plus fondants, c'est pas grave.
1: Oh, on se forcera. Hein.
2: Bah voilà, ouais. Voilà. Donc ça, c'est une recette. Moi, j'ai pas d'enfant, mais et c'est une recette que je m'amuse beaucoup à transmettre à mes neveux et nièces.
1: Eh ben, c'est bien parce que comme ça, on va pouvoir la transmettre aux auditeurs Décibel.
2: Voilà, mais je suis sûre qu'il y en a qui savent, hein, qui connaissent très bien la pescajoun.
1: Ah oui.
2: Et on a même peut-être même la version salée aussi.
1: Moi, je savais pas qu'on faisait une version sucrée. J'ai entendu parler de la version salée.
2: Ah.
1: Et ben, j'ai jamais goûté la pescajoun.
2: Eh ben voilà. Mais je sais pas si elle a un autre nom, la version salée. Parce que moi, mon arrière-grand-mère, quand elle nous parlait patois, c'était pour nous engueuler, donc j'ai pas tellement appris le patois. Voilà.
1: Ça, c'est fait.
2: Quand elle parlait patois, on savait qu'il fallait s'en aller de la pièce. C'est tout. Bon, ben, on va fuir. C'était ça. Voilà, les pommes sont coupées. Hop.
1: Alors, on allume.
2: Voilà. Feu moyen, j'en sais rien.
1: Donc là, on met à réduire les pommes avec du beurre.
2: C'est tellement bon.
1: Le beurre. Alors, on met quoi comme beurre ? une...
2: Franchement, selon la gourmandise, là, j'ai mis l'équivalent de 2 noisettes et demie. Hein. Parce que franchement, si on fait des noisettes...
1: Oh, c'est des petites noisettes, ça.
2: Ah, oui, mais c'est des noisettes du Lot, elles sont petites.
1: Hein.
2: Non
1: oui.
2: Bon, enfin, un morceau de beurre.
1: C'est bon, tu cuisines.
2: 15 grammes à peu près. Et du coup, pendant que ça va revenir tranquillement, tout ça, je mettrai un petit peu de sucre pour vous.
1: Ah.
2: On va casser les œufs.
1: Ouais.
2: Ah, je casse les oreilles en même temps, c'est très bien. Ouais, ils sont beaux.
1: Oui.
2: Ce qui est bien, c'est que c'est des œufs entiers. Pas de prise de tête. Voilà. Juste quand la coquille veut bien partir, c'est tout. On rince les mains.
1: Ah, ils sont bien jaunes, ces œufs.
2: Hein? Ah, c'est des œufs de la ferme. Hein. Pas de chez moi, de la ferme. Chouette un petit peu. Parce qu'on a du temps. simplement. Pas forcément appris à faire tout ça. Et là, après, moi, je vais mettre... Oh, moi, je mets dans ce sens-là. Il y en a peut-être qui vont dire qu'ils ne mettent pas comme ça. L'essentiel, c'est que ça fonctionne et que ça finisse bien. Je mets 6 cuillères à soupe de lait.
1: Oui.
2: 2, 3, 4, 5, 6. Bon, ça, ça va. On peut même le faire avec des enfants du coup de 4 ans, parce qu'ils savent compter jusqu'à 6, normalement. Normalement. Je vais en mettre juste une.
1: Cuillère d'huile, oui.
2: On peut en mettre deux. Il y a déjà pas mal de beurre avec les pommes. Donc on verra. Et donc 6 cuillères à soupe de farine.
1: Oui.
2: 2. 3. 4. 5. Enfin, une plus grosse sixième parce que la cinquième est un peu radie. 6. On remue. Ça va faire comme une pâte à crêpe épaisse. Voilà. Ouais. Bon, plein de grumeaux. Je les enlève après. Par les grumeaux.
1: Un par un ?
2: Ouais.
1: Les écraser ?
2: Non, je fouette vite, c'est qu'il n'y a plus de grumeaux. Pas besoin de robots. On a des bras. Là, on va attendre que les pommes cuisent. On attend un petit peu.

0: Ah
1: non. Voilà. Mais moi, j'aime pas quand c'est trop sucré, donc je mets pas. Mais on peut. Voilà. Et il y en a aussi qui mettent du rhum, machin. Mais... Moi non plus, j'aime pas, donc j'en mets pas. Enfin, voilà. Après, on peut varier. Oui, moi, je suis très simple.
0: Hein. Non, non, mais c'est un bon produit. Hein.
1: Oui, voilà.
0: Il y a quand même pas mal de pommes. Hein. C'est...
1: Oui, mais après, elles font quand même aussi ces pommes. Et le but, c'est que y a autant de pommes que d'appareils. Quoi. C'est ça qui est bon.
0: Ah oui, c'est bien.
1: Et en goût, ça fait une grosse crêpe. Enfin, moi, je trouve que ça fait comme une crêpe et un clafoutis.
0: Ah, entre la crêpe et le clafoutis.
1: Ouais, ouais. Moi, je trouve après, peut-être qu'il y en a qui ne trouveront pas. Mais c'est mes goûts aussi, pareil. Ça sent bon tout de suite quand les pommes

0: Là, les pommes, elles sont bien dorées. Je remets une couche de beurre
1: Oui.
0: pour la gourmandise. Voilà, quand le beurre il est bien fondu, je vais mettre la pâte. On va la faire cuire.
1: Ça va, c'est pas trop grave. De toute façon, comme disait
0: Ça sera épongé.
1: un monsieur, c'est Jean-Pierre Coff qui disait, mais c'est le gras qui donne le
0: C'est ça.
1: goût. Oh là là là,
0: C'est
1: mon petit
0: ça.
1: Candide.
0: C'est ça.
1: Alors là, donc on laisse les pommes
0: Dedans. Ah bah oui, le
1: dedans.
0: but c'est de faire cuire
1: Ah,
0: la pâte avec les pommes.
1: là, je pensais qu'on mettait les pommes dans la pâte et après.
0: Non, non, non, non,
1: Ah, et on
0: non. Mais hop,
1: recouvre.
0: on recouvre complètement. Voilà, j'essaie d'égaliser un peu. On fait cuire. Après, il y aura la partie technique quand ce sera cuit. Je vous raconterai au fur et à mesure. Allez, c'est un peu de suspense.
1: Ah.
0: Voilà, donc là, il faut que ça cuise.
1: Une petite cuisson lente.
0: Moyenne. De toute façon, si ça sent cramé, on arrête. Hein, donc.
1: C'est un bon indicateur, effectivement.
0: Quand il y a le feu, on arrête.
1: Oui.
0: Non, non, mais. Voilà, ça va. Comme elle est épaisse, la poêle, elle n'est pas très, très large. Ça va mettre un peu de temps. De toute façon, on le voit quand ça commence un peu à cuire. Bah, comme qu'on voit dans nos crêpes. Hein. On le retourne, sauf qu'on ne peut pas le retourner à la main ou à la spatule. On va le retourner avec le plat.
1: Ok.
0: Comme une grosse omelette de pommes de terre, des fois.
1: La tortilla.
0: Voilà.
1: La fameuse tortilla espagnole. On va
0: D'ailleurs.
1: profiter. Bon, on va se mettre un petit peu de musique le temps que ça cuise.
0: Ouais.

0: Alors, nous revoilà, nous revoili. Ben, ça commence à bien. Ah oui, donc c'est une petite cuisson lente quand même, là. Pas trop trop chaud.
1: Bah,
0: Comme c'est épais, oui. Ouais. Pour pas que ça brûle tout de suite et...
1: ce serait pour mon frère, je la ferais plus rapide parce qu'il aime bien quand tout est cramé, mais comme moi j'aime pas, on va faire cool. Non, non, mais bah là c'est parce qu'en même temps la poêle, c'est vrai que c'est pas mal de prendre une poêle un peu large quand même et bah, qui accroche pas, ça c'est l'idéal aussi. Comme ça, forcément, ce sera moins épais, ça cuira un peu plus vite. Mais là, elle est épaisse aussi, mais c'est pas grave, ça met un petit peu plus de temps. Voilà, on voit que ça fait des bulles.
0: C'est bon signe.
1: Ouais, c'est que ça cuit déjà. Je suis soulagée. Et puis.
0: Donc il y a longtemps que vous êtes sur Saint-Céré?
1: Moi, je suis revenue dans la région vivre, ça fait 9 ans. Ouais, mais sur, enfin, dans la région, je venais depuis toujours, quoi. Donc, oui, je connais très bien le coin. Saint-Céré, officiellement, ça fait 3 ans, je crois.
0: Ah oui. Bon, c'est une belle ville, Saint-Céré.
1: Oui, bon, oui, c'est agréable, hein. Ouais. C'est calme pour l'instant. On va voir si ça reste.
0: Oui, il n'y a
1: Il y
0: pas
1: a
0: de...
1: tout à côté, c'est chouette.
0: Ça, c'est bien, ça. Ouais.
1: Mais oui.
0: Bah, c'est vrai que notre région, c'est aussi un... Il y a un pôle d'emploi avec les usines. Ah oui.
1: Ah si,
0: Donc,
1: oui.
0: c'est... Voilà, c'est comme des coins où... Où il y a de la vie. Il y en a beaucoup qui disent, ouais, la diagonale du vide. Non,
1: Ah.
0: et ici, tu as des habitants à l'année, toute l'année.
1: Oui.
0: C'est pas l'hiver, c'est pas
1: Quand on
0: déserté.
1: veut vraiment, on trouve, il y a plein plein d'associations, plein d'événements culturels. Quand on veut vraiment trouver, on trouve tous les week-ends quelque chose à faire. Enfin, il y a vraiment, c'est pas un souci. Non, mais c'est vrai que si les gens ne veulent pas voir qu'il y a des événements, bon bah ça, ils ne le voient pas. Mais après, de toute façon, vous à décibels, vous faites, non?
0: Oui.
1: Alors là, moi, c'est pas encore complètement le temps de retourner, mais je vais juste décoller un petit peu le bord. Pour voir si ça colle pas un petit peu.
0: Ça crépite.
1: Voilà. Ouais, voilà, je vais attendre que ça soit un peu moins flasque pour éviter tout risque de drame.
0: Voilà. On va attendre que ça soit bien figé.
1: Ça m'est arrivé quand même une fois où tout glisse.
0: Ah, ouais.
1: Les chiens ont bien aimé, j'étais un peu dégoûtée. Une fois. Donc plus jamais. Mais
0: Ça arrive, hein.
1: ça commence à sentir bon.
0: Là, je vais raconter une petite anecdote.
1: Oui.
0: Premier encart avec une femme merveilleuse. Alors, premier encart chez elle, hein.
1: Ouais.
0: Voilà. Donc, elle me fait à manger. Donc, elle m'a préparé
1: Pas sympa.
0: une très belle quiche.
1: Mmh.
0: Et au moment de la sortir du four, patatras, la quiche étalée par terre.
1: Oh.
0: Ça arrive.
1: Ouais. Et voilà, du coup, vous n'avez pas mangé.
0: On a dû trouver une petite un bout de pain, un bout de fromage, une boîte de pâté, ou même pas.
1: Ça arrive, effectivement. On
0: Ça
1: peut faire bien.
0: reste un très bon souvenir.
1: Bon, matin, tant mieux. Là, ça commence à bien crépiter, là.
0: Ouais, là on entend les petites bulles de beurre en dessous là qui.
1: Voilà, mais oui. C'est pour ça que je mets pas beaucoup d'huile dans la pâte. Parce que je préfère mettre du beurre dans la poêle pour dorer bien. C'est meilleur. Ça a plus de goût. Après, c'est vraiment de ma gourmandise, là.
0: Maintenant, on va faire un.
1: Voilà.
0: C'est un plat gourmand, comme on dit,
1: Voilà.
0: hein. C'est gourmand.
1: J'aime bien. Ça pète là.
0: Ah, ça fait
1: Ah
0: doux.
1: oui, peut-être pour un goûter et tout. Bah là, il commence à être bien. Mais je vais laisser encore un petit peu là.
0: Oui.
1: Je vois que c'est un peu flambi là au milieu. Là, c'est un peu tout. Voilà, ça me fait un peu peur.
0: Ne prenons pas de risques.
1: Non. Que ça crame pas. Pas l'impression à l'odeur en tout
0: Non,
1: cas.
0: non, non.
1: Non, non, ça a l'air bien.
0: Non, mais votre feu, il n'a pas l'air très fort, là.
1: Non.
0: Un feu moyen.
1: Oui, c'est ça, tranquille. Tranquille, des fois, vaut mieux. Puis après, l'avantage, c'est que si on en fait plusieurs, Bah, il y en a une qui cuit, enfin, il y en a une qui est dévorée le temps de faire cuire la deuxième. Donc, on est très très nombreux, j'avoue que vaut mieux en faire deux d'un coup.
0: Alors, faut les faire
1: pour caler le monde.
0: Très épaisses.
1: Ben, moi, je double pas les proportions. J'ai toujours peur que ça finisse pas bon. Après, j'utilise deux poêles. Ça m'est arrivé d'avoir des invités, on est 10, surtout les enfants, là. Dès qu'on leur dit qu'on va faire des grosses crêpes, ils sont hyper impatients. Et j'ai fait sur deux poêles.
0: Et puis ça,
1: Voilà.
0: c'est vraiment un plat qu'on peut faire avec les enfants.
1: Ben, c'est hyper ludique, quoi. Il n'y a pas besoin de... Y a... Enfin, même en camping, on peut le faire.
0: Ah, c'est pas
1: du coup,
0: mal.
1: parce qu'il faut juste, pour doser, il faut une cuillère à soupe.
0: Moi, j'aime bien ce côté, c'est tous ces plats où, à mon souvenir, c'est... Je regardais ma grand-mère dans sa cuisine, alors elle commençait à mettre son tablier, elle faisait les trucs tabliers à fleurs.
1: Ah
0: Et
1: oui,
0: voilà, c'est des trucs
1: magnifique.
0: collector. Hein.
1: Elle n'est plus que ça.
0: Alors, le beau tablier à fleurs, et donc elle préparait, et je regardais. Alors, on avait toujours le droit on se
1: De
0: battait
1: lécher.
0: de lécher, sauf qu'elle était maligne, hein, la grand-mère. Elle grattait bien, elle laissait pas grand-chose.
1: Eh oui, c'est ça.
0: Et elle comptait tout en morceaux de sucre, et les gâteaux qu'elle faisait.
1: Ah oui.
0: Et je crois que beaucoup d'enfants ont regardé souvent les grand-mères, que c'est elles qui avaient un peu plus de temps, souvent les mamans travaillaient.
1: La patience.
0: Et puis on reproduise les recettes.
1: Oui.
0: Voilà. Je pense qu'on reproduit presque plus les recettes
1: Des
0: des
1: grand-mères?
0: grand-mères que des parents.
1: Oh ben moi, c'est facile, hein, de toute façon, parce que ma mère a un concept de la cuisine très compliqué. Donc, voilà. J'ai grandi à Ah, qu'est-ce qu'on mange ce soir? Donc, non, très vite, des bons petits plats, j'ai appris à les faire moi-même. Donc, là, maintenant, on y va, l'instant crucial. Je sens l'odeur que ça commence à être un peu. Ça va être le moment. Donc, je pose le plat sur la poêle. Et attention, on retourne. Mais c'est magnifique.
0: C'est magnifique. On dirait une omelette.
1: Rien à coller. Ouais, voilà, c'est comme une tortilla. Et bien sûr, partie marrante, c'est de remettre cuir dedans. Voilà.
0: Ah,
1: et bon, il y a un petit peu de perte, mais j'essaye des fois, je le glisse en dessous.
0: Oui.
1: Donc voilà, donc il faut une pelle en bois et comme on peut. Voilà,
0: au mieux.
1: Chacun fait comme il peut avec
0: et
1: ça.
0: Rien ne se perd, hein, c'est Lavoisier. Hein, rien ne se perd, rien ne se crée, tout se transforme.
1: Voilà. C'est moins beau d'un coup.
0: Ah, si,
1: mais ce sera
0: c'est très très
1: super.
0: bon là.
1: Et forcément, du coup, l'autre partie cuit plus vite. Hein.
0: Eh oui. Ah, mais sont bien colorées les pommes là.
1: Ah, ouais.
0: Juste.
1: C'est le beurre. Hein.
0: C'est le beurre. C'est magique.
1: C'est le beurre.
0: C'est le beurre.
1: Le beurre.
0: Le beurre.
1: Voilà, bon, bah, on va rincer un peu le reste. Hop. Pour avoir un plat tout propre. Voilà.
0: Alors, c'est les assiettes à dessert, ça?
1: Oui.
0: Ah, permettez que
1: on
0: je vous aide.
1: Aussi. Oui, merci. Heureusement, c'est visible.
0: Voilà.
1: Parfait.
0: On va mettre la table. J'ai hâte de goûter ça.
1: Je suis, merci. Voilà. Comme ça, maintenant le petit. Et du coup, je mets la partie sucrée.
0: Oui.
1: À la fin, je mets un petit peu une cuillère à soupe de sucre que je saupoudre. Hop, je mets la nappe en même temps.
0: Voilà.
1: On va faire quelque chose de joli.
0: Oh ben c'est une jolie nappe, toute verte.
1: Oui.
0: Allez.
1: Et comme ça, l'idée c'est de mettre juste une cuillère à soupe de sucre sur la fin.
0: Couteau fourchette?
1: Couteau, oui, après fourchette.
0: Une cuillère ou.
1: Oui, voilà, cuillère, un peu ce qu'on veut, c'est un dessert. À la main quand c'est plus froid, mais on a ça va être bien chaud.
0: Ça se mange plutôt froid ou plutôt chaud? Moi je le vois bien tiède là.
1: Pour Alors bien... sincèrement, il reste jamais froid. Voilà. Après si ça peut quand même, on en fait beaucoup et que. Mais ça se mange chaud, tiède, froid, partout. Voilà. Et moi, le concept de mettre une boule vanille ou de la chantilly dessus, je peux pas. Mais après, pareil, chacun fait comme il veut, tant qu'on le fait pas devant moi, ça va.
0: Ah non, non, mais là, c'est déjà
1: voilà, moi, je trouve que c'est un plat qui suffit à lui-même. Hein.
0: C'est magnifique, comme ça, là.
1: Voilà. C'est beau, c'est doré, avec les œufs et tout. Donc là, je retourne un petit peu.
0: Ça me trop de qualité.
1: Trop bien, tout ça.
0: Ah, c'est super. Voilà.
1: Je vais mettre sur le plat. Et c'est bon.
0: On dirait vraiment une omelette, hein.
1: Bah ouais. Oui, c'est vrai.
0: Voilà. Con patatas. Alors, on saupoudre un petit peu de sucre, d'accord.
1: Voilà.
0: Très légèrement.
1: Oui, parce que moi, j'en ai pas beaucoup. Mais après, on peut rajouter, je vais remettre là, si elle a besoin de rajouter. Voilà. Et on se coupe un morceau.
0: On a...
1: Bon, je fais des petits pas, on fait genre, on n'est pas très gourmand.
0: Il est
1: après, de toute façon, faut tout manger. Hein.
0: Ah oui.
1: Voilà.
0: Faut pas gâcher.
1: Non, un petit morceau de
0: comme disait Monsieur Guérou, faut pas gâcher.
1: Faut pas gâcher, voilà.
0: Nous, à Auxerre, on gâche pas.
1: Non, c'est ça. Et voilà.
0: Eh ben, formidable. Prochainement.
1: Hop, hop. Parfait.
0: Alors, on va servir un petit peu d'eau.
1: Oui. Tisane, café, yule, enfin, peu importe, hein, ça, si vous voulez.
0: Avec modération.
1: Modération. En plus, plus chaud quand même. Hein. Et puis voilà, mais allez.
0: Alors, passons à la dégustation. Alors, hop, hop, hop.
1: Impossible de rajouter du sucre.
0: Très très agréable. Avec les pommes fondantes comme ça là. Puis c'est bien parce qu'il y a quand même beaucoup de pommes. Hein.
1: Oui. Bah, enfin, 3 pommes.
0: Non mais voilà.
1: Donc ça fait une bonne quantité.
0: En proportion.
1: Ouais. C'est quand même assez consistant. Ça fait une pâte épaisse mais non mais j'aime bien.
0: C'est pas très poli de parler à bouche pleine, mais c'est un régal. Merci beaucoup, beaucoup, Caroline.
1: Avec plaisir.
0: Pour ce petit plat. Un petit plat de chez nous, c'est voilà. Simple. Voilà.
1: C'est simple.
0: La bonne cuisine. Une cuisine simple avec des bons produits.
1: Voilà. Qu'on peut faire partout.
0: Ben, cher auditeur. Je vous rappelle les proportions. Donc, vous allez me rappeler les proportions.
1: Je vais le rappeler. 3 pommes, 3 œufs, 6 cuillères à soupe de farine, 6 cuillères à soupe de lait, on va dire 1 à 2 cuillères à soupe d'huile, éventuellement mettre du sucre dans la pâte, sinon en dehors, du beurre pour cuire les pommes avec la poêle.
0: Ok.
1: Et voilà.
0: Et ben, formidable. Eh ben, à vos fourneaux.
1: Au revoir.
0: Allez, merci, au revoir. 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

0: Bonjour et bienvenue dans l'émission Les Adorables, où nous allons découvrir la restitution de l'atelier radio effectué les 16 mars et 13 avril dernier avec les élèves du dispositif UPE 2A du lycée Jean Lursa de Saint-Céré. À ce propos, retrouvons Manon Blechart, leur professeur, qui va nous présenter le dispositif. Mais auparavant, bonjour les enfants.
1: Bonjour.
0: Bonjour Manon.
2: Bonjour.
0: Alors Manon, pouvez-vous déjà nous présenter le dispositif UPE 2A?
2: Oui, bien sûr. UPE 2A, ça veut dire unité pédagogique pour élèves allophones arrivants. C'est un dispositif donc, qui accueille des élèves arrivés d'ailleurs dans le monde, et qui ne parlent pas encore français, mais qui parlent souvent beaucoup d'autres langues. Et donc, dans le dispositif, ils apprennent le français en un temps record, presque, je dirais. Ils ont un an à peu près pour apprendre le français afin de pouvoir suivre les cours en classe ordinaire.
0: Donc vous les suivez pendant un an?
2: Alors moi, généralement, je les suis pendant un an, oui, à raison de 2 jours par semaine, le lundi et le jeudi, au lycée Jean Lursa. Donc c'est un dispositif qui a été créé il y a 4 ans avec M. Pomérol, l'ancien chef d'établissement du lycée Jean Lursa. On l'a créé ensemble, ce dispositif. Donc on accueille les élèves qui viennent de tous les collèges du bassin, on va dire. Donc autant Bretonneau que La Tronquière, La Capelle, Gramma, Vérac même, Saint-Céré. C'est des élèves de tous les niveaux, donc allant de la 6e jusqu'à la terminale. Ça dépend des années, hein. Cette année j'ai pas de lycéen, mais les années précédentes j'en avais. Et tout âge, tout niveau, toutes origines confondues.
0: Dans le cadre de ce dispositif, vous avez souhaité réaliser un atelier radio avec Radio Décibel. Alors, qu'est-ce qui vous a incité à faire ça et dans quel objectif?
2: Oui, alors je fonctionne beaucoup par projet avec l'UPE2A. Dans le dispositif, on a la chance d'avoir beaucoup de temps puisqu'on a les élèves 12 heures par semaine. Et je fonctionne beaucoup par projet parce que ça permet d'apprendre le français dans un cadre autre que les cours traditionnels, on va dire. On fait aussi évidemment du travail en classe avec des manuels scolaires, la lecture, l'écriture, etc. Mais les projets fonctionnent pas mal. Jusqu'à maintenant, j'ai fait beaucoup de projets artistiques et ça faisait quelque temps que je voulais faire de la radio. On n'avait pas encore eu l'occasion, donc on démarre. La radio, c'est pas facile, mais je pense que le fait justement aujourd'hui d'être dans un studio devant un micro, on est un petit peu obligé de parler, d'apprendre à bien prononcer, bien articuler, parler calmement, et ça demande quand même en effet beaucoup de travail de préparation et c'est pas facile.
0: Ah, c'est un sacré exercice, hein.
2: Oui.

0: Alors justement, dans le cadre de ces ateliers, sur quoi avez-vous travaillé vos élèves ?
1: Généralement, déjà, je travaille beaucoup sur les langues d'origine des enfants, parce que l'idée, c'est qu'ils n'oublient pas leur langue d'origine et qu'ils s'appuient sur leur langue d'origine pour apprendre toutes les autres, toutes les suivantes, parce qu'il n'y aura probablement pas que le français, mais peut-être aussi l'anglais, l'espagnol. Donc, on participe aussi chaque année au carnet de voyage, l'exposition carnet de voyage qui a lieu chaque année à Saint-Céré. Donc, cette année, on a réalisé un carnet de voyage culinaire. Donc, on est parti de l'idée de parler de son pays et surtout de la nourriture qui est mangée dans leur pays d'origine. Il y en a certains qui ont préféré parler d'autres choses de leur pays. Comme on venait à la radio, on avait aussi envie de faire découvrir la musique de leur pays d'origine. Il y en a qui ont souhaité parler d'une partie de l'histoire de leur pays. Ça changeait un petit peu, ça dépendait de leurs envies. Mais bon, on est parti de l'idée de parler de son pays.
0: Et chacun choisit ce dont il avait envie de parler,
1: voilà.
0: De partager avec les auditeurs et s'exprimer. Quel est le premier enfant qui va parler ? Je crois que c'est Nadège.
1: Oui, alors Nadège, justement, elle a continué sur son carnet de voyage culinaire et aujourd'hui, elle est venue vous présenter ce qu'est le gombo.
2: Barala, je m'appelle Nadège, j'ai 14 ans. Je viens du Tchad. Aujourd'hui, je voudrais vous parler de gombo. Le gombo, c'est un légume vert tropical. Ce légume pousse sur une arbuste qui fait un joli fleur ressemblant à des hibiscus. Il pousse et se mange dans les Caraïbes et en Afrique. Il est aussi connu sous le nom de okra. En cuisine, on le prépare de différentes façons. Braisé, bouilli, cuire à la vapeur, frites, sauté, mariné. On invitera par contre de les réduire en purée. Il permettra à réaliser des soupes ou des sauces pour accompagner toutes les viandes à la place du traditionnel haricot vert. Ce légume n'est pas toujours apprécié car en le cuisinant, il devient un peu gluant. Dans toute l'Afrique de l'Ouest, le gombo donne le nom d'origine bantou et le légume le plus cultivé après la tomate. Au Tchad, on le mange en sauce ou dans une soupe de poisson. Non seulement le gombo, c'est bon pour le palais, mais il est aussi bon pour la santé. Il contient des antioxydants qui aident à battre les maladies chroniques telles que les maladies cardiaques et les cancers. Maintenant, je donne la parole à Rosanna. Bigoyawe.
3: Hi, je m'appelle Rosanna. Aujourd'hui, je présente une chanteuse et acteur néerlandais. C'est le père de mon meilleur ami. Il s'appelle Hendrik Jan Bokkers. Il joue dans la série Woeste Grond et dans le film Meat Kills. Hendrik Jan Bokkers parle et chante dans une langue régionale, le plat. Cette langue vient de l'achterhoek, ce qui signifie l'arrière-coin. C'est une partie calme des Pays-Bas. Son groupe qui joue dans la variété néerlandaise porte son nom, Bokkers. Il y chante et joue de la guitare. J'aimerais maintenant vous faire écouter une de ses chansons qui s'intitule Denk ik aan jou, ce qui signifie Je pense à toi. Tot ziens.

0: Après la présentation de Rosanna de l'artiste hollandais que nous venons d'écouter, et avant de laisser la parole à Brent, je tiens à vous préciser que comme Nadège et Rosanna, chaque enfant vous dira bonjour avant son prénom et au revoir à la fin de son intervention dans sa langue natale. Brent, c'est à toi.
1: Hallo, je m'appelle Brent, je suis belge. Aujourd'hui, je voudrais vous parler d'une partie de l'histoire coloniale de la Belgique qui est très peu connue. Lors de la Première Guerre mondiale, la France, Angleterre, Allemagne combattaient aussi en Afrique. Ils se disputaient le Congo. Ces trois pays ont fini par donner le Congo à la Belgique. Léopold II était le roi de Belgique et tenait absolument à avoir une colonie pour agrandir le petit pays qu'est la Belgique. Il souhaitait avant tout s'enrichir en vendant de matières premières telles que le caoutchouc et l'ivoire. Pour y parvenir, il força la population coloniale à travailler dur. Les gens étaient battus, mutilés, voire tués. Ces systèmes de travail force de violence, de famine et de maladie estiment qu'il y a environ 10 millions de personnes en péril. C'est l'une des plus grandes tragédies de l'histoire. En bref, Léopold II a utilisé le Congo pour s'enrichir, mais cela s'est fait au prix de la vie de millions de personnes. J'espère vous avoir appris quelque chose. Merci de avoir écouté. Bonne journée. Maintenant, Fidèle.
2: Dag.
3: Lalé.
4: Je m'appelle Fidèle.
3: Aujourd'hui, je veux vous présenter l'école au Tchad. J'étais scolarisé dans un camp de réfugiés. Il y a une école dans un grand bâtiment. Il y a environ 10 classes allant au CP au CM2. Il y a plus de 60 élèves par classe et une dizaine de profs, une par classe. Nos bureaux étaient en bois et le tableau était en craie et s'utilisait avec des...
4: J'ai le pli en vie.
5: On fait une pause.
6: On va le faire tous les deux après, d'accord?
7: Le tableau était en ardoise, tu veux dire, c'est ça?
4: Oui, en ardoise.
7: Qu'est-ce que vous faisiez à l'école? T'apprenais quoi à l'école là-bas?
4: Des lectures, des mathématiques.
7: Et vous aviez école tous les jours?
4: Le samedi aussi. Si on ne venait pas le samedi, on se faisait taper dans les dos ou dans les mains par les professeurs. C'est un fil électrique qu'on appelle le serpent.
7: Ils vous frappaient avec un fil électrique?
4: Oui.
7: Ah. Et alors? T'aimais l'école là-bas?
4: Non.
7: Pas trop?
4: Pas trop.
7: Et en France?
4: Et en France, quand je suis arrivé en France, je suis venu en UP déjà. C'était classe pour les gens qui ne viennent pas d'ici pour apprendre le français.
7: Qu'est-ce que tu fais en UPE2A? Vous faites quoi?
4: Le matin, on fait des activités.
7: Des activités pour faire quoi? Pour apprendre quoi?
4: Lecture et des jogging d'écriture.
7: Ah oui. Et l'après-midi?
4: On fait
7: des projets
4: et bien École en France, ce n'est pas difficile.
7: C'est pas difficile l'école en France pour toi?
4: Oui.
7: Tu veux rajouter quelque chose?
4: Non. Je passe la parole à Nastaren.
2: Mauko. Merhaba, je m'appelle Nastaren. Je suis née en Iran. Ma mère est afghane, mais nous vivions en Turquie. Mon chanteur préféré est Ceza. C'est un rappeur turc. Sa chanson accumule plus de 1,6 million de likes. Mais la chanson que j'adore et que j'aimerais toujours, c'est Ankara Rüzgarı, qui signifie le vent de Ankara. C'est une chanson très populaire en Turquie depuis les années 60. Je voudrais vous la faire écouter aujourd'hui. Görüşürüz.

Bună ziua, je m'appelle Gabriela et je voudrais parler de la musique traditionnelle roumanie. La musique populaire traditionnelle influence d'autres styles de musique jusqu'à la pop moderne et en passant par les manèles style tzigane. Maintenant, je voudrais vous faire écouter une chanson de Paula Danga qui s'appelle Baba Vanga. La revedere.

Lloydy, je m'appelle Jock, j'ai 14 ans, je suis né au Soudan du Sud, j'ai grandi en Égypte. Le Soudan du Sud est un pays d'Afrique dont la capitale est Juba. C'est un pays différent du Soudan et le Sud-Soudan est en avant des territoires gérés par le Royaume-Uni d'Égypte. En 1972, le Sud devient un régime autonome. Le pays connaît une guerre civile entre 2013 et 2020. En 2021, le Sud du Soudan est classé pays le moins développé du monde par les Nations Unies. Le Soudan du Sud est un pays anglophone et le christianisme est la religion majoritaire. Les habitants sont là généralement grands et aiment jouer au basketball. Les plantes traditionnelles sont la acida, un dessert à base de samoul, et la mola kombo, qui est un plat à base de gombo. L'artiste du Soudan du Sud le plus connu est Ali Joma. Et je veux vous faire écouter sa chanson Butterfly. Bye.

Tu vois, je m'appelle Yazan. Je suis syrien. J'ai grandi au Liban. Aujourd'hui, je voudrais vous faire écouter l'artiste syrien Al-Shami et sa chanson Layla. Il est la nouvelle voix du Nusar Arabe à Kharm.

Merci Manon et les enfants pour ce que vous avez partagé avec nous. Bravo pour cet exercice d'écriture et d'expression orale. C'était l'atelier de la classe UPE 2A du lycée Jean Lursa à Saint-Céré, réalisé par Pascal Laurière. Un grand merci à Nadège, Rosanna, Brent, Fidèle, Jock, Yassen, Nastaran et Gabriel. Et Manon Plachart, leur professeur. Au revoir.

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0: Aujourd'hui, nous sommes invités à découvrir un plat chez Caroline. Alors, j'arrive devant sa petite maison.
1: Oui.
0: Bonjour.
1: Bonjour.
0: Bonjour Caroline.
1: Bonjour Hervé. Ça va?
0: Ça va bien?
1: Bah oui, toi?
0: Eh ben, ça va.
1: Bienvenue.
0: Bah merci. C'est très agréable ici, il fait chaud.
1: Oui.
0: On a un temps un peu pourri hein, là dehors.
1: Oui. Attends, j'ai une porte qui ferme très bien. Voilà.
0: Voilà. Et bien comme ça c'est fait, on est au chaud. Vous allez nous présenter un plat, un petit plat bien local, c'est ça?
1: Oui, ça s'appelle la pescajoune, c'est un dessert.
0: Et ben voilà, vous la mangez souvent, vous la faites souvent, vous avez une histoire à me raconter dessus?
1: Oui, moi je suis d'originaire d'ici, mon arrière-grand-mère elle est de Comiac.
0: Oui.
1: Et donc c'est quelque chose qu'elle nous faisait très souvent, ou mes grands-parents faisaient très souvent quand j'étais petite, surtout quand je venais en vacances dans la région. Donc ça, c'était incontournable, la petite pescajoune. Même en été, on en a envie, de toute façon. C'est tout le temps. Été, hiver, c'était incontournable pour nous, les enfants. Et puis, du coup, j'ai eu envie d'en faire plus grande. Et comme c'est très facile à faire, eh ben, j'apprécie en faire aussi très souvent.
0: Ah bah c'est super. Et c'était quoi? Ça se mangeait au goûter plutôt en dessert ou en...
1: Alors, si on arrivait bien négocier l'été, ça se faisait même en dîner.
0: Ah.
1: Un dîner sucré, ça, c'était plus compliqué. Non, souvent c'est le dessert, parce que c'est le dessert. Alors, moi j'ai pas vraiment l'histoire de la pescajoune, mais moi je sais que mon arrière-grand-mère, elle nous disait que c'était un peu le plat du pauvre, parce qu'il y a des pommes, il y a des œufs, un petit peu de lait, un petit peu de farine. Le sucre c'est vraiment optionnel, on n'est pas obligé d'en mettre. Elle en mangeait beaucoup quand elle était enfant, parce qu'ils étaient 11 frères et sœurs. Et même elle nous racontait qu'en hiver, mais il y avait une version salée. Que je pratique pas parce que je suis végétarienne, mais avec du lard et de la farine de blé noir. Alors là, je sais plus si c'est du sarrasin ou du seigle qui faisait. Moi, j'en ai mangé quand j'étais petite avec une bonne soupe, ça c'est très très très bon aussi.
0: Okay.
1: Et là, je fais la version sucrée.
0: Eh ben super.
1: Aujourd'hui.
0: Alors, il nous faut plein d'ingrédients. Ah oui, je vois tout est prêt. Ah, vous m'aviez attendu. Ah,
1: voilà.
0: Ça, ça fait plaisir.
1: C'est organisé.
0: Voilà. Alors. Dites-moi un peu, pour nos auditeurs, tout ce qu'il va nous falloir.
1: Il faut 3 pommes.
0: Oui.
1: Parce qu'en échauvant, on va prendre des chanterelles. Parce qu'elles sont pas très loin, c'est des corésiennes. Il faut 3 œufs. Il faut 6 cuillères à soupe de farine. 6 cuillères à soupe de lait. Un petit peu d'huile. Enfin, moi, j'en mets une cuillère à soupe, mais on peut en mettre 2 jusque dans la préparation. Il faut du beurre, parce que c'est mieux de faire cuire les pommes dans du beurre, parce que c'est à gourmandise.
0: Ouais.
1: Et le sucre, alors, il y en a qui mettent le sucre dans la pâte. Moi, comme j'aime pas trop quand c'est trop sucré, j'en mets juste un peu au-dessus quand c'est cuit. On saupoudre.
0: Voilà. Ok. Et les pommes, elles sont juste poêlées au beurre, sans sucre.
1: Voilà.
0: Okay.
1: Donc, ça, c'est un bon goût, après... qui peuvent rajouter du sucre pour les plus gourmands.
0: Ah, moi, je vous avoue, Caroline, que je suis un petit peu gourmand.
1: Je laisserai le sachet de sucre à côté. Et
0: ben,
1: il faut une poêle,
0: oui.
1: Un petit saladier, un cul de poule, ça dépend, et un plat que j'ai oublié de sortir pour retourner la pescajoune. Parce que comme c'est une crêpe plus épaisse, on ne peut pas la retourner avec...
0: Ah d'accord.
1: Voilà.
0: Ah, très vos bien. Plats, ils sont là.
1: Hop, je cherche. Je vais faire un peu de bruit.
0: Alors, là, il y a votre plat. Voilà.
1: Il y a tout. C'est bon.
0: Alors, on y va, c'est parti. Je vous écoute. Hein.
1: Ok, bah, moi, je commence déjà par éplucher les pommes. Donc, je vais faire un peu de bruit. On épluche et je les coupe. Alors, franchement, si on veut faire quelque chose de joli,
0: oui.
1: On peut faire en lanière. Moi, souvent, je suis un peu une feignante et je fais des cubes. Aujourd'hui, je vais peut-être faire un effort. Même si ça va pas se voir.
0: Non, mais... si, moi je vais le voir. Moi.
1: Et le goûter.
0: Eh oui. Alors j'ai beaucoup de chance avec ces podcasts parce que je goûte toujours les produits.
1: Ça va, c'est bon.
0: Ça va.
1: Dans l'ensemble. Bon, ça va.
0: Ah, dans l'ensemble. Mais de toute façon, voilà, on est entre le Lot, la Corrèze et le Cantal. Il n'y a que des bons produits. Hein.
1: Bah oui.
0: Qui c'est qui me disait le secret de la cuisine française, c'est une cuisine compliquée? C'est un ami américain qui me posait la question. Je dis non, le secret de la cuisine française, c'est une cuisine simple, mais avec des bons produits.
1: C'est le beurre.
0: Oui.
1: J'ai une amie normande qui dit ça, c'est le beurre et la crème. Bon, moi je suis plus Périgourdine et carcinoise.
0: Carcinoise,
1: Voilà.
0: oui.
1: On va rester sur du beurre.
0: On va rester sur du beurre.
1: Voilà. Ok. Donc, aïe, elles sont enfin épluchées. Donc, je vais les couper. Après, les faire revenir dans du beurre. Et comme ça, après, je prépare le reste.
0: Ouais. Et votre mère, elle en faisait aussi?
1: Alors, ma mère a une conception de la cuisine très très approximative. Donc, non. Non, c'est pour ça que je pense que j'ai appris très vite à la faire.
0: Qui c'est qui me parlait d'un concours de pescajoun?
1: Ah bon? Ah, peut-être.
0: Oui.
1: Bon, moi, je me lancerai pas, par contre, quand même. Mais non, mais en même temps, si, moi, j'ai eu ça quand j'étais enfant. Ma grand-mère est morte très jeune. Enfin, moi, j'étais jeune, j'avais 15 ans, 14 ans. Mais mon grand-père, il a voulu nous prendre quand même en vacances avec mon frère et ma sœur. Et c'était un automne. Bon, on avait envie de piscajoun et mon grand-père, bah, il en faisait pas trop. Et du coup, avec sa sœur, ils ont grandi ici. Enfin, ils ont grandi à Paris, mais ils sont venus ici pour. Ils ont vécu quelques années pendant la Seconde Guerre mondiale. Ils ont été hébergés par des cousins ici. Du coup, ils avaient fait un concours de piscajoun avec. Voilà, mon grand-père et ma tante, c'était trop bien. Nous, les enfants, on avait compris le truc. C'est-à-dire qu'on n'avait jamais réussi à se décider. Je crois qu'en soirée, dans la soirée, on a dû en manger 3-4, quoi.
0: Ouais.
1: Voilà, ça a été vraiment un repas, ça, par contre. Aussi.
0: Mais quand c'est bon, c'est compliqué, hein.
1: Bah voilà. Puis surtout, quand c'est pas nous qui le faisons, c'est encore mieux. Ça, c'était bien aussi. Je fais un peu de bruit, c'est le coupage.
0: Ah, petite coupe, les pommes.
1: Voilà.
0: Donc voilà, on a une petite lamelle.
1: Bah oui. Ça met plus de temps.
0: Donc là, on les met dans la poêle, c'est ça?
1: Oui, direct. Moi, je ne veux pas la
0: Direct.
1: plus simple.
0: Elles sont très belles, ces petites pommes que j'entraîne.
1: Bah, elles sont bonnes. J'aime bien les faire cuire, celles-là. Elles ont un petit goût acide et sucré.
0: Et puis elles tiennent bien.
1: Voilà. C'est vrai aussi.
0: À la cuisson, oui.
1: C'est du local.
0: Voilà. C'est de chez nous.
1: Voilà. Tant qu'à faire. Hop, j'essaye de faire après régulier, puis même si des morceaux plus fondants, c'est pas grave.
0: On se portera. Hein.
1: Bah
0: Ouais.
1: voilà. Donc ça c'est une recette, moi j'ai pas d'enfant, mais c'est une recette que je m'amuse beaucoup à transmettre à mes neveux et nièces.
0: Eh ben, c'est bien parce que comme ça, on va pouvoir la transmettre aux auditeurs de Décibels.
1: Voilà, mais je suis sûre qu'il y en a qui savent, hein, qui connaissent très bien la pescajoune.
0: Ah oui.
1: Il y en a même peut-être même la version salée aussi.
0: Moi, je ne savais pas qu'on faisait une version sucrée. J'ai entendu parler de la version salée
1: Ah.
0: et ben, j'ai jamais goûté la pescajoune.
1: Et ben voilà. Mais je ne sais pas si elle a un autre nom, la version salée. Parce que moi, mon arrière-grand-mère, quand elle nous parlait patois, c'était pour nous engueuler, donc j'ai pas tellement appris le patois. Voilà.
0: Ça, c'est fait.
1: Quand elle parlait patois, on savait qu'il fallait s'en aller de la pièce. C'est tout. Bon, ben on va fuir. C'était ça. Voilà, les pommes sont coupées. Hop.
0: Alors, on
1: On
0: allume.
1: met. Voilà. Feu moyen, j'en sais
0: Donc là, on met à réduire les pommes avec du
1: Du
0: beurre.
1: beurre. C'est tellement bon.
0: Les beurres. Alors, on met quoi comme beurre?
1: Franchement, selon la gourmandise, là j'ai mis l'équivalent de 2 noisettes et demie, hein. Parce que franchement, si on fait des noisettes.
0: Oh, c'est une petite noisette, ça.
1: Ah, oui, mais c'est des noisettes du Lot, elles sont petites.
0: Hein?
1: Non? Bon,
0: Oui.
1: enfin, un morceau de beurre.
0: C'est
1: On va
0: vous qui
1: faire quoi?
0: cuisinez.
1: 15 grammes à peu près. Bon, ça. Et du coup, pendant que ça va revenir tranquillement, tout ça, je mettrai un petit peu de sucre pour vous.
0: Ah.
1: On va casser les œufs. Ouais, je casse les oreilles en même temps, c'est très bien. Ouais, ils sont bons.
0: Oui.
1: Ce qui est bien, c'est que c'est des œufs entiers. Pas de prise de tête. Voilà, juste quand la coquille veut bien partir, c'est tout. Je me rince les mains.
0: Ils sont bien jaunes, ces œufs.
1: Ah, c'est des œufs de la ferme. Hein. Pas de chez moi, c'est de la ferme. Je fouette un petit peu. Parce qu'on a du temps. Tout simplement. Pas forcément appris à faire tout ça. Et là, après, moi, je vais mettre... Alors, moi, je mets dans ce sens-là. Il y en a peut-être qui vont dire qu'ils ne mettent pas comme ça. L'essentiel, c'est que ça fonctionne et que ça finisse bien. Je mets 6 cuillères à soupe de lait.
0: Oui.
1: 2, 3, 4, 5, 6. Bon, ça, ça va. On peut même le faire avec des enfants du coup de 4 ans, parce qu'ils savent compter jusqu'à 6, normalement. Normalement. Je vais en mettre juste une.
0: Cuillère d'huile. D'huile, oui.
1: On peut en mettre deux. Il y a déjà pas mal de beurre avec les pommes. Donc on verra. Et donc 6 cuillères à soupe de farine.
0: Oui.
1: 2. 3. 4. 5. Enfin, une plus grosse sixième parce que la cinquième est un peu radine. 6. On remue. Ça va faire comme une pâte à crêpe épaisse. Voilà. Ouais. Bon, plein de grumeaux. Je les enlève après. Par quel grumeau ?
0: Un par un ?
1: Ouais.
0: Les écraser ?
1: Non, je fouette vite, c'est qu'il n'y a plus de grumeaux. Pas besoin de robots. On a des bras. Voilà, on va attendre que les pommes cuisent. On entend un petit peu.
0: Ah. Là, il y a beurre qui fond, là. Juste un peu bullé. Hein.
1: Alors, il y en a dans la préparation, ils mettent 2 cuillères à soupe de sucre. Bon. J'ai bien compris, je vais vous en mettre une pour vous.
0: Ah non!
1: Voilà. Mais moi, j'aime pas quand c'est trop sucré. Donc, je ne mets pas. Mais on peut. Voilà. Et il y en a aussi qui mettent du rhum, machin. Moi non plus, j'aime pas, donc j'en mets pas. Voilà. Après, on peut varier. Oui.

0: Et le but, c'est que y a autant, enfin, y a autant de pommes que d'appareils, quoi. C'est ça qui est bon.
1: Ah oui, c'est bien.
0: Et en goût, ça fait une grosse crêpe entre. Enfin, moi, je trouve que ça fait comme une crêpe et un clafoutis.
1: Ah, entre la crêpe et le clafoutis,
0: ouais,
1: ouais.
0: moi je trouve après, peut-être qu'il y en a qui ne trouveront pas, mais c'est mes goûts aussi, pareil. Ça sent bon tout de suite quand les pommes

0: Donc là, les pommes, elles sont bien dorées. Je remets une couche de beurre.
1: Oui.
0: Pour la gourmandise. Voilà. Quand le beurre il est bien fondu, je vais mettre la pâte. On va la faire cuire.
1: Oh, ça va, c'est pas trop gras. De toute façon, comme disait...
0: ça sera épongé.
1: Ah, monsieur, c'est Jean-Pierre Coff qui disait « Mais c'est le gras qui donne le goût !» Oh là là là, mon petit Candide.
0: C'est ça.
1: Alors là, donc on laisse les pommes...
0: Dedans. Ah bah oui, le dedans. But c'est de faire cuire la pâte avec les pommes.
1: Hein. Là, je pensais qu'on mettait les pommes dans la pâte et après...
0: Non.
1: Ah, et on recouvre.
0: Mais hop, on recouvre complètement. Voilà, j'essaie d'égaliser un peu. On fait cuire. Après, il y aura la partie technique quand ce sera cuit. Je vous raconterai au fur et à mesure. Allez, c'est un peu de suspense.
1: Ah.
0: Voilà, donc là, il faut que ça cuise.
1: Une petite cuisson lente?
0: Moyenne. De toute façon, si ça sent cramé, on arrête. Hein,
1: c'est un bon indicateur, effectivement.
0: Quand il y a le feu, on arrête.
1: Oui.
0: Non, mais... Voilà, ça va. Comme elle est épaisse, la poêle, elle n'est pas très, très large. Ça va mettre un peu de temps. De toute façon, on le voit quand ça commence un peu à cuire. Comme on voit dans nos crêpes. Hein. On le retourne, sauf qu'on ne peut pas le retourner à la main ou à la spatule. On va le retourner avec le plat.
1: Ok.
0: Comme une grosse omelette de pommes de terre, des fois.
1: La tortilla.
0: Voilà.
1: La fameuse tortilla espagnole. On va profiter. Bon, on va se mettre un petit peu de musique le temps que ça cuise.
0: Ouais.

0: Alors, nous revoilà, nous revoili. Ben, ça commence à bien. Ah oui, donc c'est une petite cuisson lente quand même là, pas trop trop chaud.
1: Bah,
0: Comme c'est épais, ouais. Pour pas que ça brûle tout de suite et.
1: ce serait pour mon frère, je la ferais plus rapide parce qu'il aime bien quand tout est cramé, mais comme moi j'aime pas, on va faire cool. Non, non, mais bah là c'est parce qu'en même temps la poêle, c'est vrai que c'est pas mal de prendre une poêle un peu large quand même et bah, qui accroche pas, ça c'est l'idéal aussi. Comme ça, forcément, ce sera moins épais, ça cuira un peu plus vite. Mais là, elle est épaisse aussi, mais c'est pas grave, ça met un petit peu plus de temps. Voilà, on voit que ça fait des bulles.
0: C'est bon signe.
1: Ouais, c'est que ça cuit déjà. Je suis soulagée. Et puis.
0: Donc il y a longtemps que vous êtes sur Saint-Céré?
1: Moi, je suis revenue dans la région vivre, ça fait 9 ans. Ouais, mais sur, enfin, dans la région, je venais depuis toujours, quoi. Donc, oui, je connais très bien le coin. Saint-Céré, officiellement, ça fait 3 ans, je crois. Enfin,
0: Non, bon, c'est une belle ville, ça c'est vrai.
1: oui. Bon, oui, c'est agréable, hein. Ouais. C'est calme pour l'instant. On va voir si ça reste.
0: Oui, il n'y a
1: Il y a
0: pas.
1: tout à côté, c'est chouette.
0: Ça c'est bien, ça. Ouais.
1: Mais oui.
0: Bah, c'est vrai que notre région, c'est aussi y a un pôle d'emploi avec les usines. Ah oui.
1: Ah si,
0: Donc
1: oui.
0: c'est voilà, c'est comme des coins où il y a de la vie. Il y en a beaucoup qui disent, ouais, la diagonale du vide. Non,
1: Ah.
0: et ici, tu as des habitants à l'année, toute l'année.
1: Oui.
0: L'hiver, c'est pas
1: Quand
0: déserté.

0: Ça crépite.
1: Ouais, ça crépite, ça crépite. Voilà, je vais attendre que ça soit un peu moins flasque pour éviter tout risque de drame.
0: Voilà. On va attendre que ça soit bien figé.
1: Ça m'est arrivé quand même une fois où chut, tout glisse.
0: Ah. Ouais.
1: Les chiens ont bien aimé. J'étais un peu dégoûtée. Une fois. Donc plutôt plus jamais. Mais
0: ça arrive. Hein.
1: Ça commence à sentir bon.
0: Ouais. Moi, je vais raconter une petite anecdote.
1: Oui.
0: Premier encart avec une femme merveilleuse. Alors, premier encart chez elle. Hein.
1: Ouais.
0: Voilà. Et donc, elle me fait à manger. Tu m'as préparé une très belle quiche.
1: Mm-hmm.
0: Et au moment de la sortir du four, patatras, la quiche étalée par terre.
1: Oh.
0: Ça arrive.
1: Ouais. Et voilà, du coup, vous n'avez pas mangé.
0: On a dû trouver une petite un bout de pain, un bout de fromage, une boîte de pâté, ou même pas.
1: Eh oui, ça arrive effectivement.
0: Ça
1: reste un bien.
0: C'est un très bon souvenir.
1: Bon matin, tant mieux. Là, ça commence à bien crépiter là.
0: Ouais. Là, on entend les petites bulles de beurre en dessous là.
1: Voilà. Mais oui, c'est pour ça que je mets pas beaucoup d'huile dans la pâte. Parce que je préfère mettre du beurre dans la poêle pour dorer bien, c'est meilleur. Ça a plus de goût. Après, c'est vraiment de ma gourmandise, là.
0: Ouais, mais... Maintenant, on va faire
1: voilà,
0: c'est un plat gourmagne, comme on dit. Hein. C'est gourmagne.
1: J'aime bien. Ça pète, là.
0: Ça pète, ouais.
1: Ah oui. Faites pour un goûter et tout. Ben, là, elle commence à être bien. Mais je vais laisser encore un petit peu là.
0: Oui.
1: Je vois que c'est un peu flambi là au milieu. Là, c'est un peu tout. Voilà, ça me fait un peu peur.
0: Ne prenons pas de risques.
1: Non. Que ça crame pas. Pas l'impression à l'odeur en tout cas.
0: Non,
1: ça a l'air bien.
0: Non, mais votre feu, il a pas l'air très fort là.
1: Non.
0: Un feu moyen.
1: Oui, c'est ça, tranquille. Tranquille, des fois, vaut mieux. Puis après, l'avantage, c'est que si on en fait plusieurs. Il y en a une qui cuit, enfin il y en a une qui est dévorée le temps de faire cuire la deuxième. Donc on est très très nombreux, j'avoue que vaut mieux en faire deux d'un coup.
0: Alors faut les faire
1: pour caler le monde.
0: Très épaisse.
1: Moi je double pas les proportions. J'ai toujours peur que ça finisse pas bon. Après j'utilise deux poêles. Ça m'est arrivé d'avoir des invités, on est 10, surtout les enfants là, dès qu'on leur dit qu'on va faire des grosses crêpes, ils sont hyper impatients. Et j'ai fait sur deux poêles.
0: Et puis ça, c'est, voilà. C'est vraiment un plat qu'on peut faire avec les enfants.
1: C'est hyper ludique, quoi. Il y a pas besoin de. Enfin, même en camping, on peut le faire.
0: Ah, c'est pas
1: du coup, parce qu'il faut juste pour doser, il faut une cuillère à soupe.
0: Moi, j'aime bien ce côté. C'est tous ces plats où, à mon souvenir, c'est. Je regardais ma grand-mère. Dans sa cuisine, alors c'était, elle commençait à mettre son tablier, faisait les trucs tablier à fleurs. Voilà, des trucs
1: magnifiques.
0: Collector.
1: Hein. Elle n'a plus des comme ça.
0: Alors, le beau tablier à fleurs, et donc elle préparait, et je regardais. Alors, on avait toujours le droit de lécher. Sauf qu'elle était maligne, hein, la grand-mère. Elle grattait bien, elle laissait pas grand-chose.
1: Et oui, c'est ça.
0: Et elle comptait tout en morceaux de sucre et les gâteaux qu'elle faisait.
1: Ah oui.
0: Et je crois que beaucoup d'enfants ont regardé souvent les grand-mères. Que c'est elles qui avaient un peu plus de temps. Souvent, les mamans travaillaient.
1: La patience.
0: Et puis on reproduit les recettes.
1: Oui.
0: Voilà. Je pense qu'on reproduit presque plus les recettes
1: des
0: grand-mères que des parents.
1: Oh bah moi c'est facile hein, de toute façon parce que ma mère a un concept de la cuisine très compliqué donc voilà j'ai grandi à qu'est-ce qu'on mange ce soir. Donc non très vite des bons petits plats j'ai appris à les faire moi-même. Donc là maintenant on y va à l'instant crucial, je sens l'odeur que ça commence à être un peu ça va être le moment. Donc je pose le plat sur la poêle. Et attention, on retourne. Mais c'est magnifique.
0: C'est magnifique. On dirait une omelette.
1: Rien à coller. Ouais, voilà, c'est comme une tortilla. Et bien sûr, partie marrante, c'est de remettre cuire dedans. Voilà.

0: Ah,
1: Et bon, il y a un
0: super.
1: petit peu de perte, mais j'essaye des fois, je le glisse en dessous.
0: Oui.
1: D'où voilà, donc il faut une pelle en bois et comme on peut. Voilà,
0: Au mieux.
1: chacun fait comme il peut avec
0: Et rien ne
1: ça.
0: se perd, hein, c'est Lavoisier, hein, rien ne se perd, rien ne se crée, tout se transforme.
1: Voilà. Bon, c'est moins beau d'un coup.
0: Ah, si,
1: Mais ce sera,
0: c'est
1: ce
0: très
1: sera.
0: très bon, là.
1: Et forcément, du coup, l'autre partie cuit plus vite. Hein.
0: Eh oui. Ah, elles sont bien colorées, les pommes,
1: Ah
0: là.
1: ouais.
0: Juste. Ah.
1: C'est le beurre. Hein. C'est la
0: C'est le
1: magie. Hein.
0: beurre, c'est magique.
1: C'est le beurre.
0: C'est le beurre.
1: Le beurre.
0: Le beurre.
1: Voilà, bon, bah, on va rincer un peu le reste. Hop. Pour avoir un plat tout propre. Voilà.
0: Alors, c'est les assiettes à dessert, ça?
1: Oui.
0: Vous permettez que je vous aide?
1: Aussi. Oui, merci. Heureusement, c'est visible.
0: Voilà.
1: Parfait.
0: On va mettre la table. J'ai hâte de goûter ça.
1: Suis, merci. Voilà. Comme ça, maintenant le petit. Et du coup, je mets la partie sucrée
0: Oui.
1: à la fin. Je mets un petit peu une cuillère à soupe de sucre que je saupoudre. Ah, je mets la nappe en même temps. On
0: Voilà.
1: va faire quelque chose de joli.
0: Oh ben c'est une jolie nappe,
1: Voilà.
0: toute verte.
1: Oui.
0: Hein.
1: Et
0: Allez.
1: comme ça, l'idée, c'est de faire, de mettre juste une cuillère à soupe de sucre sur la fin.
0: Couteau fourchette?
1: Couteau, oui, après fourchette.
0: Cuillère
1: Oui,
0: ou.
1: voilà, cuillère, un peu ce qu'on veut, c'est un dessert. À la main quand c'est plus froid, mais on a ça va être bien chaud.
0: Ça se mange plutôt froid ou plutôt chaud? Moi je le vois bien tiède là. Pour
1: Alors,
0: bien.
1: sincèrement, il reste jamais froid. Voilà. Après, si, ça peut quand même. On en fait beaucoup et que. Mais ça se mange chaud, tiède, froid, partout. Voilà. Et moi, le concept de mettre une boule vanille ou de la chantilly dessus, je peux pas. Mais après, pareil, chacun fait comme il veut, tant qu'on le fait pas devant moi, ça va.
0: Ah non, mais là,
1: Voilà, moi je trouve
0: c'est
1: que c'est un
0: déjà
1: plat qui
0: magnifique.
1: suffit à lui-même. Hein.
0: C'est magnifique comme ça, là.
1: Voilà. C'est beau, c'est doré, avec les œufs et tout. Donc là, je retourne un petit peu. Ça me
0: Contrôle
1: paraît
0: qualité.
1: trop bien tout ça.
0: Ah, c'est
1: Et voilà.
0: superbe.
1: Je vais mettre sur le plat. Et c'est bon.
0: On dirait vraiment une omelette, hein.
1: Bah oui. Oui, c'est vrai.
0: Voilà. Con patatas. Alors, on saupoudre un petit peu de sucre, d'accord.
1: Voilà.
0: Très légèrement.
1: Oui, parce que moi j'en ai pas beaucoup, mais après on peut rajouter, je vais remettre là si elle a besoin de rajouter. Voilà. Et on se coupe un morceau.
0: On va.
1: Bon, je fais des petites parts, on fait genre, on n'est pas très gourmand.
0: Il est là,
1: Après, de toute façon, faut tout manger, hein.
0: Ah oui.
1: Voilà.
0: Faut pas gâcher.
1: Non, un petit morceau de
0: comme,
1: pâte qui
0: comme,
1: reste.
0: comme disait Monsieur Guérou, faut pas gâcher,
1: Faut
0: non.
1: pas gâcher, voilà.
0: Nous, à Auxerre, on gâche pas.
1: Non, c'est ça. Et voilà.
0: Eh ben, formidable. Prochainement. Hop.
1: Hop.
0: Servir un petit peu d'eau.
1: Oui. Tisane, café, bio, enfin peu importe, hein, si vous voulez.
0: Avec modération.
1: Modération. En plus chaud quand même. Hein. Et puis voilà, Malek.
0: Alors, passons à la
1: Dites-moi.
0: dégustation. Alors, hop, hop.
1: Impossible de rajouter du sucre. Hein.
0: Très très agréable avec les pommes fondantes comme ça là. Puis c'est bien parce qu'il y a, il y a quand même, ouais, il y a quand même beaucoup de pommes. Hein.
1: Oui, bah, trois
0: Enfin,
1: pommes.
0: non mais voilà
1: Donc ça fait une bonne quantité.
0: en proportion.
1: Ouais. C'est quand même assez consistant. Ça fait une pâte épaisse, mais non, j'aime bien.
0: C'est pas très poli de parler à bouche pleine, mais c'est un régal. Merci beaucoup, beaucoup, Caroline.
1: Avec plaisir.
0: Pour ce petit plat. Un petit plat de chez nous, c'est voilà. Simple. Voilà.
1: C'est simple.
0: La bonne cuisine. Bien. Une cuisine simple avec des bons produits.
1: Voilà. Qu'on peut faire partout.
0: Ben, cher auditeur, je vous rappelle les proportions. Donc, vous allez me rappeler les proportions.
1: Je vais le rappeler. 3 pommes, 3 œufs, 6 cuillères à soupe de farine, 6 cuillères à soupe de lait. On va dire 1 à 2 cuillères à soupe d'huile, éventuellement mettre du sucre dans la pâte, sinon en dehors, du beurre pour cuire les pommes avec la poêle.
0: Ok.
1: Et voilà.
0: Eh ben, formidable. Eh ben, à vos fourneaux.
1: Au revoir.
0: Allez, merci, au revoir. 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
7: Je suis rue de Rémusa, à quelques mètres de la place du Capitole, à Toulouse, et je me rends à la salle du Sénéchal, car nous sommes aujourd'hui jeudi, et le jeudi, il se passe quelque chose à 12h30 qui attire énormément de monde. Il est 11h30 et déjà, il y a beaucoup de gens dans la file d'attente devant la salle. Vous venez souvent ici ?
8: Oui, le plus souvent possible en fait. J'apprécie beaucoup cet espace. La programmation est très diversifiée et toujours de très grande qualité.
7: Vous connaissez les artistes qui sont invités aujourd'hui ? Ou vous venez comme ça ?
8: Absolument pas, j'adore. C'est un peu comme dans les bibliothèques. J'aime bien découvrir au hasard.
7: Comment vous expliquez ce succès ?
8: C'est un espace convivial, chaleureux. Et ça, je parle au nom des personnes qui ont peu de revenus. Cette sorte d'oxygène qui permet de garder encore un petit peu l'esprit au côté artistique et tout ça, c'est vraiment apprécié.
9: Alors le principe de la pause musicale, c'est de proposer une parenthèse diurne en musique, et je dirais même si possible en poésie musicale, c'est-à-dire un temps pour les urbains à part. Le principe, c'est entrer libre dans la limite des places disponibles. Alors on prend les 200 premiers arrivés.
7: Joël Saurin, vous êtes un ancien membre du groupe Zebda et vous êtes donc à l'origine de cette pause musicale. Comment elle est née ?
9: Avec Zebda, on était en tournée au Québec, à Québec, et l'organisateur du festival où on allait jouer le soir dans un grand espace avec plein de lumière, plein de sons, nous a dit à la fin de la balance qui se finissait vers midi, si vous voulez faire un mini-concert optionnel, c'est possible. On l'a fait, je suis revenu avec à l'esprit l'idée de reproduire ça un jour à Toulouse, car ce qu'on avait fait à midi et ce qu'on avait fait le soir n'avait rien à voir. Alors l'horaire y était pour beaucoup, les conditions, la décontraction généralisée, mais quand même l'écoute du public qui ne nous connaissait pas du tout. Même avec les mêmes chansons, on peut faire des choses radicalement différentes.
7: Qui sont les artistes, musiciens invités et comment vous les choisissez ?
9: Je tenais à l'éclectisme. Ça, c'est quelque chose qu'on reproduit maintenant depuis 18 ans. Je savais au moment où je créais ça que le vivier des musiciens toulousains était riche. Mais là, je l'ai vérifié, c'est vraiment énorme. J'ai pas de budget pour déplacer des musiciens. Donc, ce sont principalement des musiciens locaux, régionaux ou qui veulent jouer le jeu.
7: Donc, la pause musicale a encore de l'avenir devant elle.
9: Moi, je suis parti pour 40 ans, mais bon, l'avenir le dira.
7: Ce numéro de 180 secondes a été réalisé par Radio Radio pour l'Assemblée régionale des radios associatives dans le cadre d'un partenariat avec la région Occitanie, Pyrénées-Méditerranée.
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10: Comment tu t'appelles ? Il y a eu du théâtre au programme de Cajar, une pièce documentaire intergénérationnelle. Sur scène, des élèves de seconde du lycée de la Vinadi à Figeac et des résidents de l'EHPAD de Cajar. Alors on est allé voir de plus près l'histoire du montage de cette pièce. Et puis tant qu'on y était, on a rencontré les protagonistes initiateurs, financeurs et encadrants de cette aventure.
11: Jennifer Alario, je travaille à l'Astrolabe au service culturel du Grand Figeac, chargée de l'action culturelle au service spectacle vivant. Pour la saison 2025-2026, on accueille le Club Dramatique Théâtre, qui est une compagnie basée à Toulouse, dirigée par Mélanie Vessette et Simon Le Floch. La commande qui leur a été passée, c'était de créer vraiment un projet de médiation à destination de différents publics, partir sur une notion qui était le geste artistique comme rempart à l'isolement.
12: Je m'appelle Mélanie, je dirige la compagnie Le Club Dramatique, qui est la compagnie qui a été associée cette saison à l'Astrolabe à Figeac. Et dans le cadre de notre association, il a fallu proposer un projet de médiation culturelle. Et j'avais à cœur de travailler avec des personnes âgées, très âgées, avec lesquelles j'avais jamais travaillé. J'avais déjà travaillé avec des jeunes, j'aime beaucoup travailler avec des jeunes et d'autres publics, mais j'avais jamais travaillé avec des personnes très âgées. Et donc moi j'avais à cœur de partir d'eux et d'elles, et de travailler ce qu'on appelle une écriture de plateau. Ça veut dire qu'il n'y a pas de texte qui préexiste à la création. On se raconte des histoires, on écoute des témoignages, des récits de vie, et à partir de ça, avec Julie Duchaussois, qui fait partie de la compagnie Jean Balcon et qui m'accompagnait sur cette aventure, on a écrit des textes pour eux et pour elles. Et l'idée, c'était de faire une pièce un peu ce qu'on appelle du théâtre documentaire. Donc on entend des morceaux de vie, de récits, de sons, et de les mettre ensemble sur un plateau, des gens très jeunes et des gens très âgés. Et ça a été une rencontre vraiment formidable. Et je crois que pour tous les participants et participantes de ce projet, c'est une vraie aventure, parce que personne n'était jamais allé sur un plateau de théâtre. Donc on a beaucoup travaillé, et je crois qu'on est tous et toutes très fiers du résultat.
13: Ce numéro de 180 secondes a été réalisé par Antenne Doc Figeac pour l'Assemblée régionale des radios associatives dans le cadre d'un partenariat avec la région Occitanie, Pyrénées, Méditerranée.

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3: Donc oui, aujourd'hui, on reçoit Benoît Sagaro, qui nous vient avec son deuxième roman, L'Ange de Padirac, aux éditions Ederne. Bonjour Benoît Sagaro.
4: Bonjour Jean.
3: Déjà, est-ce que vous pourriez nous en dire un peu plus sur vous et votre parcours ?
4: Absolument, je suis un écrivain belge, j'adore le Lot. J'ai une petite maison à Gintrac, à côté de Carénac, un des plus beaux villages de France. Et je passe mes loisirs, mon temps non seulement à me promener dans cette magnifique région, mais aussi à écrire. Et effectivement, L'Ange de Padirac est mon deuxième roman. Le premier s'appelait La Conjonction Dorée. Il a gagné un prix. J'ai eu cette chance-là de gagner le Grand Prix Femme Actuelle en 2020.
3: Oui, tout à fait.
4: Et là, maintenant, donc, je viens d'écrire L'Ange de Padirac, qui se passe dans cette merveilleuse région du Lot, qui démarre dans le gouffre de Padirac et qui, au-delà, va aller vers Rocamadour. Je n'en dirai pas plus. Je réécris l'histoire de façon assez surprenante.
3: Mais vous la suivez aussi, quand même.
4: Oui.
3: Vous donnez quand même beaucoup d'éléments historiques avérés.
4: Tout à fait. Je suis passionné d'histoire. Donc, non seulement d'histoire, mais des sciences. Mon deuxième roman, L'Ange de Padirac, commence dans le gouffre. Donc ça, c'est plutôt la grande histoire. La géologie, les millions d'années. Et au-delà de ça, donc, je m'intéresse aussi à l'histoire humaine. Donc l'histoire de Rocamadour est une histoire incroyable, millénaire. Un pèlerinage que l'on connaît depuis longtemps. Et donc j'étais sur place, cherchais beaucoup d'indices, m'intéressais à l'histoire avec un grand H pour que tous les éléments de mon livre soient vraiment cohérents, ouais, et solides. J'aime bien qu'il y ait une base solide historique. Il a même été relu et relu par une experte en histoire médiévale. Je la nomme, elle s'appelle Anne-Marie Pêcheur et elle est conférencière très connue dans la région du nord du Lot.
3: C'est ça qui m'intéresse aussi un petit peu dans le processus de l'écriture. Est-ce que vous partez d'une structure vraiment donnée avec les étapes qui sont indiquées à chaque fois ou est-ce que vous partez sur le fil de votre pensée et vous vous laissez mener par le flot.
4: Alors au départ, souvent j'ai déjà élaboré, je dirais dans ma tête, dans mes idées, une sorte de squelette, on va dire, avec surtout l'entrée, souvent une scène qui marque, ça c'est toujours intéressant que le lecteur soit tout de suite plongé dans une action un peu extraordinaire, j'aime bien ça, donc c'est assez cinématographique, donc j'ai quelques plans déjà qui sont élaborés dans ma tête, je sais que je dois les placer dans mon roman. La fin, je ne la connais pas toujours. Et en cours d'élaboration, donc autour de ce squelette, les choses vont se greffer petit à petit. Et des nouveautés arrivent, qui me surprennent même moi-même. Et c'est tout le plaisir d'écrire. C'est l'imagination à 1000%. Et puis, on est parti parfois sur une histoire qu'on ne maîtrise plus toujours. Et il faut arriver à la maîtriser. Et lorsqu'on écrit certains chapitres, on est vraiment heureux de les terminer parce qu'on sait que là, ça va toucher le lecteur.
3: Et du coup, qu'est-ce qui vous a amené à Padirac ?
4: Eh bien, donc, il y a quelques années, en me promenant avec ma famille en France, dans cette région Corrèze, Lot, on s'est arrêté pendant une semaine dans ce petit village de Gintrac, on en est tombé amoureux. On a eu la chance de trouver une petite maison, et puis j'avais envie d'écrire quelque chose sur la région. Je suis passionné, comme je vous l'ai dit, de science et d'histoire, et là, je voulais relier deux sites majeurs, le gouffre de Padirac, qu'on connaît très très bien partout, et Rocamadour. Et je me suis dit, mais je pourrais peut-être tenter de les relier, un challenge. Et donc, il fallait trouver l'intrigue pour amener ce lien entre les deux, qui en fait est improbable à la base. Et en fait, après, il devient cohérent. Donc je démarre dans le gouffre, sur le lac de la pluie, face à une grande stalactite qui s'appelle la Grande Pendeloque. Et devant les caméras du monde entier, on va ouvrir cette Grande Pendeloque pour voir ce qu'il y a dans son centre.
3: Dans son centre, voilà. Est caché. cacher voilà. un secret.
4: Voilà, on peut imaginer que là, on remonte le temps, eh oui. puisque en creusant la Grande Pendeloque, on va voir ce qui se passe il y a des centaines de milliers d'années, c'est puisque ça. La Grande Pendeloque, on l'estime à 2 millions d'années. C'est le départ de mon livre.
3: Un sacré morceau d'histoire. Et donc, ce nouveau roman se passe aussi à Rocamadour.
4: Oui, Rocamadour, qui est un lieu emblématique, effectivement, du nord du Lot. Il faut savoir qu'il y a 1000 ans, on découvre un corps en parfait état de conservation, en 1166 exactement, en creusant la roche pour enterrer un notable près de l'oratoire de la Vierge. On découvre un corps en parfait état de conservation. Et donc, les gens d'alentour viennent le voir, parce que c'est quelque chose, c'est un miracle, c'est extraordinaire. Et même les rois de l'époque, le roi de France, le roi d'Angleterre se déplace pour aller découvrir ce corps qu'on va nommer, ça ne peut être qu'un saint dans l'état dans lequel on le trouve, qu'on va nommer Saint Amadour. Donc voilà. Et je pars de cette histoire qui est quand même répertoriée au Mont-Saint-Michel par un chroniqueur de l'époque, l'abbé de Torigny. Donc c'est pas n'importe quoi, et donc ça semble assez réaliste, puisque à l'époque, l'abbé de Torigny note, chronique les choses qu'il entend et qui semblent être réelles. Je pars de cette histoire-là et je touche à différents sujets comme l'immortalité, la vie éternelle.
3: Et donc, on arrive dans ce roman, un peu comme dans votre premier roman, on arrive sur du mystère et sur de l'enquête.
4: Absolument, j'adore ça.
3: Vous mêlez un petit peu ce phénomène thriller, SF, un peu fantastique aussi. C'est assez prenant, le mélange des genres.
4: J'étais influencé par ceux qui ont écrit des thrillers, comme Dan Brown, et puis la science-fiction, Barjavel, qui est un auteur que peut-être certaines personnes ont connu, qui a écrit un livre qui m'a beaucoup touché quand j'étais adolescent, qui s'appelle La nuit des temps. Et donc, en fait, oui, mon livre est non seulement un thriller, policier, mais aussi fantastique, un peu science-fiction. Et au-delà de ça, c'est une grande histoire d'amour entre passé et présent. Ouais. Voilà, je voulais écrire quelque chose qui touche les cœurs d'une certaine façon, mais qui soit aussi en même temps avec beaucoup d'émotion.
3: Et je pense que c'est réussi parce que je suis tombé dedans et j'ai eu du mal à arrêter de lire. C'est vraiment bien écrit, bien amené. On a envie de continuer de lire quand on commence. Donc foncez acheter ce roman L'Ange de Padirac de Benoît Sagaro aux éditions Edern. Et on vous retrouvera en dédicace le samedi 18 à Brive-la-Gaillarde à la librairie Cultura en centre-ville de 10h à 13h. Le lundi 20 juillet à Saint-Céré au Leclerc de Saint-Laurent-les-Tours de 9h30 à 12h30. Le mardi 21 à Gramma, à la Halle, à la librairie La Balade des Mots, de 9h à 12h. Le mercredi 22 à Martel, en face de l'Office du Tourisme, de 8h30 à 12h. Le jeudi 23 à Rocamadour, à l'Office du Tourisme, de 9h30 à 13h. Le vendredi 24 juillet à Souillac, au Festival Livresque, Marché des Auteurs, de 9h à 12h. Et le samedi 25 à Bretenoux, à la librairie Presse Valérie Faure, de 9h à 12h.
4: On peut me retrouver sur mon Facebook, Benoît Sagaro, voir mes différentes dates de dédicaces.
3: Eh ben, merci beaucoup, Benoît Sagaro, pour ce livre, L'Ange de Padirac, aux éditions Edern, qu'on peut retrouver dans toutes les bonnes librairies de France et de Navarre.
4: Absolument. Merci Jean, très content d'être sur votre radio Décibel FM.
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0: 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Bonjour Dorothée.
1: Bonjour Hervé.
0: Comment vous allez bien?
1: Ouais, ça va bien. Bonjour à tous les jardiniers qui nous écoutent.
0: Ah ben oui, bonjour à tous les auditeurs et à tous les jardiniers du nord du Lot et du sud Corrèze.
1: Nous y sommes.
0: Alors, de quoi allez-vous nous parler aujourd'hui?
1: Aujourd'hui, je vais vous parler des iris, les iris des jardins.
0: Les iris des jardins, oui, c'est bien connu ça.
1: Oui, parce qu'il y a quelque chose à faire pendant l'été. Si vous constatez que vos iris fleurissent moins, c'est qu'ils ont probablement épuisé tous les éléments nutritifs du sol.
0: D'accord.
1: Et que les touffes sont trop serrées.
0: Ok, les touffes, les... Ouais, toutes les feuilles. Ah, c'est quand on voit, par exemple, où on a tous les espèces de racines, là, les espèces de pommes de terre, là, qui sont toutes concentrées et qui sont toutes serrées.
1: Alors, les petites pommes de terre, c'est pas du tout des pommes de terre, c'est des rhizomes.
0: Ah oui, rhizomes.
1: Ouais. Alors, le rhizome, c'est une tige. C'est une tige qui est enterrée et qui va faire comme un renflement.
0: Oui.
1: Voilà, vous voyez. Et en fait, ce renflement, à quoi il sert? En fait, c'est une réserve de nutriments pour la plante.
0: Ok, donc voilà. Elle fait des réserves.
1: Voilà, elle fait des réserves de nutriments. Et il y a une autre capacité, c'est que l'iris, il peut avoir une reproduction asexuée. C'est-à-dire qu'à partir de ce rhizome, si vous prélevez un morceau du rhizome, il peut y avoir une nouvelle plante. Il peut y avoir une multiplication comme ça. Le rhizome peut créer des racines.
0: Ok.
1: Voilà. Donc, on va utiliser cette fonction du rhizome pour pouvoir les diviser, nos iris, les multiplier.
0: Super. Bon, mais ça se fait quand? L'été, vous m'avez dit, c'est
1: ouais,
0: ça?
1: Ça se fait l'été. Alors, pas tous les ans. Hein, ça se fait tous les 3-4 ans. En fait, vous verrez, votre rhizome, il va se développer par la périphérie. Il va créer des rhizomes, jusqu'à faire comme un cercle, en fait. Mais les premiers, ceux qui sont au centre, ils vont dépérir. En fait, vos rhizomes, vous allez les voir, ils deviennent un peu secs. On voit qu'ils sont vides, il n'y a plus rien. Et ceux-là, ils n'ont plus la capacité de nourrir la plante.
0: J'ai l'image. Le morceau de gingembre tout desséché.
1: Oui, c'est ça, le petit morceau de gingembre que vous avez oublié dans votre bac à légumes et qui s'est momifié. Voilà, c'est à peu près ça, ouais. Donc là, il faut intervenir. Donc ça ne se fait pas tous les ans, hein, ça se fait tous les 3-4 ans. Et ça se fait là, en plein été, parce qu'en fait, les iris, ils n'aiment pas l'humidité. Donc en fait, on va profiter de l'été, la terre, elle est bien chaude. Et on est sûr que les nouveaux pieds, ils ne vont pas souffrir d'un excès d'humidité. Quoi. Voilà.
0: D'accord. Et alors, comment on procède?
1: Alors, vous allez prendre, vous avez votre touffe d'iris, disons que ça fait un cercle qui fait 50 cm de diamètre.
0: Voilà, Ouais.
1: Vous prenez une fourche bêche.
0: Ah.
1: Quoi, vous n'aimez pas les fourches bêches?
0: Si, tout va bien.
1: Et vous allez détourer votre touffe. Qu'est-ce que ça veut dire? Ça veut dire que vous allez planter votre fourche bêche tout autour de votre cercle, en
0: oui.
1: faisant levier à chaque fois, pour soulever, pour sortir toute la motte. Voilà, toute la motte avec les rhizomes dedans. Vous sortez tout.
0: Ok.
1: Voilà. Ensuite, il va falloir secouer la motte pour retirer le maximum de terre. Vous pouvez même la passer sous l'eau. En fait, il va falloir détricoter un peu tous ces rhizomes, hein, d'accord, les séparer les uns des autres.
0: Parce qu'ils sont un peu enchevêtrés.
1: Ils sont complètement enchevêtrés, exactement. Donc, vous les séparez. Tous ceux qui sont trop vieux, ratatinés, on les enlève, on les vire. On garde ceux qui sont encore bien vigoureux, qui sont à la périphérie du cercle. Voilà.
0: Ok. Et après, on fait quoi? On remet dedans?
1: Alors, maintenant, il va falloir, en fait, comme le... Bon, le risque, c'est déjà que les rhizomes sont trop serrés et probablement qu'ils ont épuisé la terre. Donc, il va falloir leur trouver un nouvel endroit pour les installer.
0: Ok, donc là où j'avais mon beau massif d'iris, j'aurais plus d'iris.
1: Vous pouvez remettre vos iris. Donc, soit vous choisissez un nouvel emplacement, vous remettez au même, mais il faut faire un apport de compost. D'accord. Et si la terre elle est un peu trop argileuse, il faut mettre aussi un apport de sable. Il faut une terre bien drainante. Encore une fois, les iris, ils n'aiment pas du tout l'humidité. C'est les iris des jardins, hein, parce qu'il y a bien sûr il y a les iris des marais, etc., qui sont d'autres variétés. Moi, je vous parle des plus courants, les iris des jardins. Donc, une terre bien drainante, avec du sable si elle est trop argileuse. Et si c'est un endroit où vous remettez des iris... après les avoir enlevés, vous l'enrichissez un peu avec du compost.
0: Donc, alors, le concept, c'est j'enlève par morceaux, par motte.
1: Oui.
0: Je trie.
1: Voilà.
0: Hein, je trie, j'enlève les trucs, je garde les plus beaux.
1: On trie, on va couper très proprement les jeunes pieds. Il ne faut pas que ce soit cassé, il ne faut pas qu'il y ait des blessures.
0: Parce que je vais avoir des feuilles quand même sur mes rhizomes.
1: Oui, tout à fait. Alors les rhizomes, on va réduire les feuilles, on va les couper comme un éventail, en gardant juste 10 cm de longueur. Vous voyez ?
0: Oui, okay,
1: voilà.
0: Ouais.
1: Et le rhizome, il ne faut pas qu'il soit cassé. Il faut vraiment faire une coupe bien nette, avec un outil désinfecté. Voilà, il ne faut pas qu'il y ait des blessures, en fait. C'est le meilleur moyen qu'il y ait des racines qui se reforment. Alors, idéalement, donc vous avez enlevé votre motte, vous avez nettoyé les rhizomes, vous les avez isolés, vous avez coupé les feuilles, vous avez coupé proprement vos rhizomes. Vous allez les laisser sécher un ou deux jours.
0: OK.
1: Voilà. Et uniquement à l'issue de cela, donc soit vous choisissez un nouvel emplacement, donc... Si c'est un nouvel emplacement, bah, il faut bien sûr le désherber. Et là, vous faites des trous de plantation assez peu profonds. Parce qu'en fait, il n'y a que les racines. S'il y en a déjà, il n'y a que les racines qui doivent être dans la terre. Les rhizomes, ils sont pas enterrés. D'accord ? Ils affleurent. Donc, le haut du rhizome, il ne doit pas être enterré. Donc, on rebouche. Et puis, on arrose un petit peu, toujours arroser quand on plante pour que y ait la terre soit bien en contact avec
0: les petites racines.
1: Avec les racines, avec le rhizome, qu'il n'y ait pas de poche d'air qui empêcherait les racines de se développer. Voilà.
0: Donc ça, c'est... Donc on nettoie, ok, super.
1: Ouais.
0: Qu'est-ce qu'on peut faire d'autre alors avec les iris ?
1: Qu'est-ce qu'on peut faire d'autre ? Bah, pas grand-chose d'autre, ça ne se mange pas, les iris. Ah. Il y a quelque chose que je n'ai pas précisé, c'est l'espacement. En fait, entre deux rhizomes, il va falloir laisser 20 cm, que chaque rhizome va, comme je vous l'ai dit, a la possibilité de se multiplier, donc va refaire des nouveaux rhizomes. D'accord ? Donc vous les espacez de 20 cm pour avoir un nouveau ramassis.
0: Et ils vont refleurir l'année d'après ?
1: Ouais, ils vont refleurir, ouais, probablement. Bah, les plus anciens, les premiers, ceux que vous avez mis en terre vont refleurir, et après ils vont faire plein de petits bébés, et puis ils vont se rejoindre, ils vont combler les espaces entre chacun. Est-ce que c'est clair ?
0: Limpide.
1: Limpide, bah, j'aime bien quand vous dites ça.
0: Bon, bah, je crois que c'est pas mal alors, les rhizomes, les iris.
1: Voilà, les iris. Donc pour rajeunir votre massif d'iris.
0: Par exemple, si je veux faire un massif et que je n'en ai pas, donc je vais chez un pépiniériste, j'achète des rhizomes. Iris.
1: Si vous avez des voisins, alors les iris, quand on commence à vouloir les démultiplier, on en a toujours trop en fait. Il faut voir que votre motte d'iris, vous allez enlever les vieux rhizomes, mais sur une motte, il va vous en rester encore 15-20. Donc, à moins de faire un hectare d'iris, on en a toujours trop. Donc, voilà, si vous voyez des gens qui en ont, vous n'hésitez pas à vous leur demander. On en a toujours en excès. On en jette toujours des iris quand on en a.
0: Ok, très bien.
1: Voilà.
0: Eh bien, Dorothée, je pense qu'on a fait le tour.
1: On a fait le tour, Hervé.
0: Bon, et ben, je vous dis à mardi prochain.
1: Oui, moi aussi, je vous dis à mardi, Hervé. Bon jardinage à tous.
0: Merci, à mardi.
1: Au revoir.
0: Au revoir. C'était les conseils de Dorothée. Retrouvez-nous tous les mardis à 13h. Rediffusion le dimanche et le lundi à 16h.
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Panaché Rock. Bonjour et bienvenue dans cette nouvelle session de Panaché Rock pour une heure de musique sortant des sentiers battus. Alors pour cette session, je vous ai concocté un petit programme qui sort de l'ordinaire. C'est longtemps que j'avais envie de le faire et ça y est, là c'est fait. Enfin, ça va être fait. Nous allons écouter certaines musiques, hein, autant dans le style country, rock, blues, etc. Hein, toujours fidèle à Panaché Rock. Et ce que je vais vous proposer, c'est la version originale d'une composition. Ainsi, nous allons commencer par Lou Reed

avec Sweet Jen, et ensuite une version interprétée par une autre formation, un autre chanteur, un autre interprète, un autre groupe, etc. Et donc là, pour débuter, c'est Sweet Jen, Lou Reed, et sera ça suivi de la magnifique version des Cowboy Junkies qu'ils avaient faite en 1988 sur leur album Trinity Session. Et voilà, et ça vous permettra d'écouter et de voir la différence, parce que c'est là, elles sont vraiment différentes. Allez, Lou Reed dans Panaché Rock, Sweet Jen.

0: Sweet Jane, la version des Cowboy Junkies en 1988 sur leur très très bel album The Trinity Session. Alors juste avant, c'était Lou Reed, mais ce n'était pas que Lou Reed tout seul. C'était la première version de Sweet Jane que je vous ai proposée, qui change de celle qu'avait faite après Lou Reed un peu plus tard. C'est celle du Velvet Underground qui avait été enregistrée en 1970. Voilà, sur leur album tout simplement nommé Loaded. Alors, autre chanson, puisque ça va être l'objet que de cette émission, des reprises comme ça, si je puis dire. Alors, la première version originale, donc toujours, c'est celle de Kris Kristofferson, avec le titre Me and Bobby McGee. C'était sorti sur son album de 1974, son premier album d'ailleurs, très, très country, très bouseux, on avait dit à l'époque, qui s'intitulait tout simplement, le titre éponyme, Me and Bobby McGee. Nous écoutons donc cette version originale, puisque c'est une composition en plus de Kris Kristofferson. Et à suivre, une autre version, et là je vous laisse deviner, et nous en parlerons de suite après. Me and Bobby McGee, Kris Kristofferson, dans Panache Rock.
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Mien Bobby McGee avec une version qui va crescendo, celle de la grande, très grande Janis Joplin. Elle avait enregistré en septembre 1970, peu avant de nous quitter. Et il y a quelque chose qui a dû vous interpeller quand même dans ce que je viens de dire, c'est que Chris Christopherson, 1974, une composition de Chris Christopherson, Janis Joplin, 1970, une reprise de Chris Christopherson. Mais tout simplement parce que Chris Christopherson l'avait écrit, ben, forcément, dans les années 70, en début 70, voire 69 peut-être même, et il n'a enregistré son premier album avec toutes les compositions écrites qu'en 1974. Très très belle version qui était parue donc sur l'album Pearl, qui était l'album posthume de Janis Joplin. Pour poursuivre, Neil Young. Alors Neil Young, nous l'aurons verrait à deux reprises, hein, en tant que compositeur et en tant que repreneur, si je puis dire. Alors, nous allons le retrouver sur l'album de 1988, qui s'est nous prénommé 89, qui se prénommait Freedom, un très très bel album qui marquait un bon retour de Neil Young avec le Crazy Horse. Et la composition, c'est Wrecking Ball, que nous écoutons sans plus tarder, du grand Neil Young dans tous les sens du terme.

0: Deux ambiances différentes, Wrecking Ball, Neil Young, et à l'instant, Wrecking Ball, Emilio Harris, sur un album produit par Daniel Lanois. On reconnaît vraiment sa touche, l'ambiance sonore de Daniel Lanois, qui est tout à fait particulière et fort intéressante d'ailleurs. Et sur cette reprise de Wrecking Ball par Emilio Harris, aux vocaux qui l'accompagnait, c'était tout simplement Neil Young. Allez, Bob Dylan, fallait bien qu'il y en ait un Bob Dylan tout de même. Alors je vous propose Blowing in the Wind. Alors c'est une version en concert qui avait été enregistrée en 1978, le 28 février et le 1er mars, voilà, 1978 pour être précis, au Budokan Theater, c'était à Tokyo. Et nous écoutons donc cette très très belle version de ce très bel album d'ailleurs malgré tout, de live de Bob Dylan à Budokan. C'est un En album live, c'est un de ses plus belles réussites. Blowing in the Wind dans Panache Rock.
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La très très grande version de Neil Young de Blowin' in the Wind, extrait de l'album Weld. S'il y a un live que vous devez posséder de Neil Young, c'est Weld, Neil Young and Crazy Horse. Presque 140 minutes de bonheur musical. Allez, imagine John Lennon et une version à suivre, et pareil, que je vous laisse découvrir, mais la version originale, 1971, John Lennon. Imagine.

1982, en concert lors du festival jazz de Montreux en Suisse, Randy Crawford reprenait, accompagné par The Yellow Jackets, Imagine. Allez, pour terminer cette session de panache rock, country. Bon, on a quasiment commencé avec la country, on va finir avec la country. Avec alors un grand auteur, plus connu comme auteur que comme vraiment interprète, malgré qu'il ait sorti au moins deux très beaux albums, dont celui dont est tiré le morceau que je vais vous proposer, qui s'intitule Desperado Waiting for the Train, devenu depuis les années 75 un très très grand classique de la country music. Nous écoutons donc cette version originale de Guy Clark, Desperado Waiting for the Train, dans Panache Rock.

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2: La version de Willie Nelson, Johnny Cash, Chris Christopherson et Waylon Jennings de Desperado Waiting for the Train pour clôturer cette session de Panaché Rock. Je vous dis au revoir, à très bientôt et surtout, prenez grand soin de vos oreilles. Bye bye à vous.

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2: 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Walid Ben Selid, bonjour.
5: Bonjour.
2: Vous êtes programmé, Walid, au Festival de Saint-Céré pour la 46e édition du 26 juillet au 7 août. Vous allez venir donc dans la belle ville de Saint-Céré, au château de Montval.
5: Oui, j'en suis honoré, vraiment. Je suis très très heureux de venir à ce beau festival et dans ce magnifique lieu.
2: Effectivement, c'est un très très beau château, vous allez voir en extérieur, c'est très doux. Ça va se passer le 5 août à 20h30 et aujourd'hui, vous nous faites le grand honneur et la grande gentillesse de répondre
5: beaucoup
2: à quelques questions.
5: L'honneur est pour moi, vraiment.
2: Alors, déjà dans un premier temps, est-ce que vous pouvez

0: d'écrire un petit peu, on va dire, l'origine de votre musique. Qu'est-ce qui vous porte?
1: Alors, ce qui me porte d'abord, c'est la poésie. Ouais, j'ai toujours trouvé mon chemin dans la recherche de la poésie et dans le matériel poétique. C'est un peu le début de toute chose dans mon travail artistique. C'est de commencer par le verbe et petit à petit d'aller vers la musique qui va l'accompagner. Voilà, donc c'est vraiment un mélange entre poème et composition. Eh bien, je pourrais parler, par exemple, de Mahmoud Darwish, ce grand poète palestinien, qui dit, notamment dans un des poèmes que je reprends, et qui dit « Ici, entre les débris des choses et du rien, nous vivons dans les faubourgs de l'éternité. Nous jouons parfois aux échecs, insouciants des destins derrière la porte. Nous sommes qui nous sommes, sans nous demander qui nous sommes, car nous sommes toujours là, ravaudant la robe de l'immortalité. »
0: Merci. Quelle musique vous entendriez avec ce poème? Quel extrait musical vous nous inviteriez peut-être à goûter avant votre concert?
1: Ici et maintenant, donc Here and Now, qui est un des morceaux qu'on a déployé avec Marie-Marguerite sur cet album-là et sur ce live-là, et qu'on reprend, qui est voilà, enfin, c'est un morceau que vous pouvez retrouver un peu partout sur les plateformes.

0: Alors, vous êtes bien sur Decibel FM 105.9, 106.9 et nous sommes en présence de Walid Ben Selim qui est avec nous par téléphone depuis Arles. Alors Walid, est-ce que vous pourriez nous parler un petit peu de votre dernier album Here and Now que l'on va avoir la chance de pouvoir découvrir le 5 août à 20h30 au château de Montal dans le cadre du festival de Saint-Céry?
1: Écoutez, c'était un album qu'on a sorti il y a un an et demi et qui a été vraiment bien salué par la critique et on a été honoré par la réception de la critique et du public et on a continué à faire le tour avec Marie-Marguerite Canou. C'est un album qui est vraiment très intimiste, très intime, qui fait dialoguer comme un pont entre l'Occident et l'Orient, enfin c'est où on reprend des poésies soufies, mais pas que, aussi des poésies contemporaines de Mahmoud Darwish et d'autres, sur la harpe qui me paraissait l'instrument parfait pour accompagner ces mots.
0: En quoi il est parfait? C'est un instrument qui du coup n'est pas oriental.
1: Il n'est pas oriental et c'est vrai que c'est un instrument qui, pour moi, est très peu utilisé dans le monde occidental d'ailleurs. Quand on a commencé la création, il me semblait que c'était très évident de le ramener au goût du jour et de faire en sorte que cet instrument puisse revoir le jour par une musique un peu plus simple, un peu moins orchestrée, un peu moins orchestrale. Donc c'était un choix... Un choix qui s'est imposé un peu à moi et à la rencontre de Marie-Marguerite, le choix était validé et plus que validé parce que humainement et artistiquement, ça a marché et ça a matché direct.
0: Très bien. Alors on a vraiment hâte de vous rencontrer, de découvrir ce duo qui semble absolument magnifique, qui va nous permettre de vivre des moments presque mystiques. Est-ce que vous êtes inspiré par un certain mysticisme? Qu'est-ce que vous dites? Qu'est-ce que vous pensez au début d'un concert, par exemple? Quelles sont vos pensées?
1: Ma pensée, c'est j'ai deux pensées juste avant de monter sur scène. La première, c'est « j'espère que je serai à la hauteur ». Et la deuxième, c'est « il se peut que ça soit la dernière fois, alors fais ça comme si c'était la dernière fois ». Donc voilà, c'est comme un mantra qui me vient à l'esprit à chaque fois pour me dire qu'il faut profiter de l'instant présent et donc de « ici et maintenant ».
0: Super. Dernier petit extrait peut-être de votre album ou alors peut-être une première composition.
1: Sur l'album, bien entendu, il y a un morceau que j'adore particulièrement et qui s'appelle Nasma et qui veut dire brise légère, ou Nasma Tulmin al-Hawa, qui veut dire brise légère d'amour. Et voilà, enfin, j'espère qu'elle accompagnera vos oreilles. Merci beaucoup.
0: À très bientôt, donc au 5 août à 20h30 au Château de Montal dans le cadre du Festival de Saint-Céry. À très bientôt à vous et merci encore.
1: À bientôt.

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0: 50 ans, ce sont les Noces d'Or, un demi-siècle d'union entre la petite cité lotoise et le jazz sous toutes ses formes, un demi-siècle d'amour fou, de coups de cœur offerts, de danses endiablées, un demi-siècle de voyages musicaux, de rencontres humaines fortes, de joie et de rage partagée. Un demi-siècle aussi d'amitié entre les bénévoles et les musiciens, tous séduits par l'accueil généreux offert ici. Fin de citation du premier paragraphe de la quatrième de couverture du superbe ouvrage qui est édité à l'occasion du 50e anniversaire du festival Simcoe-Pence sous Yacan Jazz. Donc depuis des mois, en fait, on en parle sur l'antenne de Radio PAC et de Brum FM avec l'ami Robert, dans Jazz et Vous, bien sûr, et nous y voilà. Et pour compléter cette citation, je vais me permettre d'ajouter modestement non pas 50 ans, mais 40 ans d'amitié avec Robert et de fidélité à sous Yacan Jazz. Jazz et Vous a été créé en novembre 84 et Robert fut mon premier invité extérieur. Je m'en souviens comme si c'était hier. Donc il était venu présenter donc, au printemps 86 eh bien, le programme du festival 1986. Et l'année suivante, eh bien, je faisais le premier direct depuis Souillac, précisément depuis le Black Bar, un haut lieu des après-concerts. Donc, histoire d'amitié et de fidélité, disais-je. Et depuis, donc, Souillac est un rendez-vous obligé chaque année pour un Jazz et Vous décentralisé. Donc, à mes côtés, l'ami Philippe Dotteville, que nos auditeurs de Jazz et Vous connaissent bien. Donc, il est de Brum FM et aussi un petit peu de Radio PAC. Il intervient régulièrement dans Jazz et Vous pour ces fameux contrafacts. Philippe co-animera cette émission et à mes côtés également l'ami Olivier Duteil qui assure la technique. Et Olivier, il faut le préciser quand même, il est président de Radio PAC. Donc durant ces deux heures, de nombreux invités, dont Robert bien sûr qui sera en quelque sorte le fil rouge pour la note bleue de ce Jazz et Vous exceptionnel. Merci d'être à l'écoute de Radio PAC, de Brum FM et également de nos amis de Décibel FM qui relaient cette émission. Bienvenue à toutes et à tous. Jazz et Vous numéro 1838, c'est parti. Bonjour Robert.
1: Bonjour Hubert. Bonjour. Alors, Philippe.
2: Bonjour Robert. Bonjour à Hubert.
0: Rebonjour l'ami Philippe. Comme je le soulignais à l'instant, ça y est, donc depuis le temps qu'on en parle, eh bien nous y voilà.
1: Eh oui.
0: Que de chemin
1: parcouru. Nous y sommes, voilà. On a soufflé nos bougies un peu, on va dire, particulièrement hier soir.
0: D'accord.
1: Mais on racontera l'histoire.
0: Alors le timbre est sorti, superbe timbre. L'ouvrage, superbe lui aussi, est en vente depuis hier. Les premiers concerts ont été présentés. Donc comment s'est déroulé le démarrage de cette 50e édition ?
1: Le démarrage, c'était vendredi dernier, donc avec l'émission du thème, la sortie premier jour, la sortie du livre également. Donc, bien entendu, nous avions nos partenaires qui étaient présents. Et le soir, puisque il y avait une sortie de livre, le soir, on avait mis sur pied une lecture musicale, donc avec des textes issus d'un livre que l'on avait édité il y a un peu plus de 20 ans, ça s'appelait Kind of Black, avec des textes d'auteurs, Marc Villard, Mouloud Akouche, Stéphanie Benson, Sylvie Granotier, enfin, etc. Mm-hmm. Voilà, c'était sous la halle de Souillac. Samedi, donc, le lancement du festival et surtout l'inauguration de la sculpture. Donc, bien entendu, je et l'association remercie la municipalité de Souillac pour ce cadeau à la ville, ce cadeau aux habitants, ce cadeau aux spectateurs, ce cadeau aux touristes, bien entendu, puisqu'il y a une magnifique sculpture signée Arnaud Bonin qui est devant l'office de tourisme, donc on va dire tous nos visiteurs la verront, et puis sur une place relativement centrale donc de Souillac où se déroulent les marchés, donc c'est donc une belle sculpture, un contrebassiste, un saxophoniste et un trompettiste voilà qui joue la musique de Souillac. Samedi soir, nous avons commencé avec un film, le film Soundtrack to a Coup d'État, donc au cinéma Luxello à Vérac. Dimanche, randonnée jazz à Souillac avec Jazzolt. L'après-midi, un concert dans l'église de Calais, puisque depuis 6 ans, nous faisons des solos féminins à Calais. Et là, après avoir accueilli Joël Léandre, Anna Carla Mazza, Isabelle Olivier, Christelle Raquillet, Leila Olivesi, on accueillait donc Louise Jalut, notre bandoneoniste. Oui. Je ne sais pas si toutes les lettres sont dans le bon ordre, mais bon. Donc, qui était avec nous pour une première pour elle, puisque c'est la première fois qu'elle se donnait en spectacle, en solo.
3: D'accord.
1: Mais je pense que ça ne sera pas la dernière. Elle a pris beaucoup de plaisir à ce concert. Dimanche, lundi, on a attaqué une nouveauté. Qui s'est déroulé les 3 premiers jours de la semaine, lundi, mardi, mercredi. C'est un tremplin. Et donc, où nous avons accueilli 7 groupes voilà, qui ont joué matin et après-midi. Et donc, il y a un lauréat. Et ce lauréat jouera dans ce qu'on appelle l'animation des rues et des places samedi après-midi, donc dans 2 jours. Je crois qu'il s'agit du groupe Bald. Et donc, c'est le début de cette semaine. Lundi soir, nous étions à Pinsac pour une grande soirée très traditionnelle, puisque c'était le jazz des années 40 avec Mamsel B and the Boys. Et donc on se replonge dans l'époque, notamment des Andrew Sisters, enfin de ce genre de vocaux et de musique. Voilà pour lundi. Mardi, on en a fait des choses depuis le début, je m'en rends pas compte, mais bon. Mardi, donc nous étions dans les grottes de la cave, comme depuis 21 ans. Pinsac et les grottes de la cave, ça fait 21 ans. Et donc, dans les grottes de la cave, avec le duo Straight Horns, donc avec Henri Pérousse au saxophone et Olivier Thémine à la clarinette. Donc, bon, magnifique concert, bien servi par l'acoustique des grottes, et avec un public ravi, effectivement, et pour beaucoup, découvreurs aussi de ce lieu magique. Hier, mercredi, alors je le disais, alors je ne sais plus si je le disais hors micro ou tout à l'heure au début, finalement, c'est hier où on a soufflé les bougies.
3: Oui.
1: Du 50e festival, parce que c'était la soirée festive, tout ce que l'on veut. Bon, si tu permets, je vais quand même dire quelque chose sur cette soirée. Et donc
2: je comprends pourquoi tu as l'air fatigué aujourd'hui, en fait. les 50 ans se fêtent pas en une seule fois, mais là tu as mis le paquet.
1: Ben non, c'est tout à fait. Et puis c'est vrai que hier, donc, nous étions à peu près 1000 sur la place Betz, donc c'était effectivement énorme, beaucoup de gens assis par terre finalement. Et alors pourquoi cette soirée marque plus le 50e qu'autre chose, c'est que c'était le Swing Machine de Jean-Pierre Rodrigo, le Swing Machine Big Band de Cahors. Alors c'est l'orchestre qui a fait le premier concert le 9 juillet 76 du premier festival de jazz, et même il avait fait une déambulation dans les rues. D'ailleurs, la photo est dans le livre rue Gambetta, où il avait déambulé à 18h30 ce premier jour de festival. Donc c'est déjà ce qui marque un petit peu, puisqu'on les invite 50 ans plus tard. Il y a 4 musiciens qui étaient dans la formule 76 et qui sont toujours là. Jean-Pierre Rodrigo, on l'expose également. On l'invitera, il va nous rejoindre.
3: Hein. Tout à fait.
1: Donc il en parlera, mais on l'expose également. Et pourquoi aussi Jean-Pierre Rodrigo? Parce que en 75, il y a 3 jeunes Alors, ça les a fait rire, là, parce qu'ils sont là, tous les trois. Hein. Donc, on est, on va dire, 51 ans en arrière. Donc, c'est pour ça que je les appelle les trois jeunes. Jean-Pierre Roïc, Patrick Casal et Jean-Pierre Rodrigo. C'est eux qui ont bâti l'association, dont le premier président était Jean Calvel, célèbre journaliste national, puisqu'il présentait ce qu'on appelait, je crois, le journal parlé à l'époque, sur Paris Inter. Donc sur les ancêtres de nos radios publiques d'aujourd'hui. Donc Jean-Pierre Rodrigo, et il a été le directeur artistique des stages que l'on a fait pendant plusieurs années dans les années 80. Donc c'était vraiment, enfin, le démarrage, il était là, quoi. Donc c'est pour ça que je parlais des 50 bougies soufflées. Et puis j'en profite pour dire que Jean-Marc Lajudy, qui ne fait plus partie du Big Band, avait été invité et qu'il a joué 4 morceaux avec le Big Band. Jean-Marc Lajudy aura peut-être l'occasion d'en parler, ou Jean-Pierre en parlera, mais c'était le maître de stage de la batterie, donc un ami qui a œuvré dans le Festival Off pendant de nombreuses années aussi, et était dans le public, c'est, j'allais dire, une légende du jazz français qui était là, c'est Jean-Claude de Brion. Ça y est, j'ai perdu Briodin. Voilà.
3: Qui
1: a fait partie des Double Six, avec Christiane Legrand, avec Mimi Perrin, avec Eddie Louis, qui était chanteur des Double Six,
3: groupe Daniel Lumer, Jean Vanitas,
1: voilà, qui était la rythmique, ouais. Michel Gaudry à la contrebasse.
3: Quelle formation.
1: Et donc c'est le jazz des années 60, et il était avec nous hier au soir, parce que Souillac, avec lui, c'est aussi des stages vocaux avec Christiane Legrand. Ils étaient présents à Souillac, bien entendu, pour animer ces stages. Voilà, donc c'est parti.
3: Quel début.
1: Et le plus important reste à venir. Enfin, plus important, tout est important. Mais bon, c'est, on va dire, les concerts vedettes ou qui font peut-être notre notoriété sont à venir.
3: Voilà, alors.
2: Et moi, j'avais une question au niveau des émotions d'hier, de voir 1000 personnes. Est-ce que tu attendais à voir autant de monde et autant d'influence du public qui connaît depuis 50 ans le festival? Mais ou des gens qui viennent plus récemment? T'as une petite larme, t'as été mute, ça a été comment ça a été, en fait, cette fête? On aurait bien aimé y être.
1: Alors, oui, c'est vrai que je les ai vus, les 1000 personnes, parce que j'ai présenté la soirée sur scène, donc je les ai vus. C'est vrai que c'est impressionnant, c'est clair. On a déjà fait, lorsque Yun Sunna est venu il y a 12 ans, on a fait 1200 personnes à peu
2: oui,
1: près
2: sur la place.
1: Oui, mais c'était
2: pas du tout, c'était pour la voir elle, c'était pas par rapport au festival. Voilà. C'était pas pour te voir toi.
1: Voilà. Mais après, je me suis assis au premier rang, donc je les voyais pas derrière, mais je les entendais qui me poussaient un peu. Et non, c'était c'est une grande émotion. Et c'est vrai que pour... on a tout fait d'une manière globale pour que les 50 ans soient les 50 ans. Et tu as parlé tout à l'heure avec des termes de demi-siècle. Ça nous vieillit, demi-siècle. 50 ans, ça fait plus jeune quand même.
3: C'est vrai.
1: Mais bon, donc, non, et surtout toute l'équipe de bénévoles, effectivement, c'est une récompense de tout ce travail fait.
2: Mais c'est un encouragement pour continuer?
1: Ah, je crois, oui.
3: Ben oui.
1: Après, bon, ben on...
2: Non, parce qu'on peut se dire, bon, ben 50 ans, c'est fait, j'ai fait mon truc. Mais j'en connais qui sont arrivés à la moitié de ça et qui ont arrêté. Ah, ben, de qui je veux parler.
1: Voilà, tout à fait. Mais, vous le verrez dans le livre, parce que dans le livre, je reprends un article de la presse, je sais plus, 79 peut-être, donc le festival devait avoir 3 ans, et le titre de cet article dans la presse, c'est « Un festival qui peut durer 100 ans
3: bon, ». On n'est qu'à la moitié, alors il y a du boulot encore.
1: Et à la fin du livre, je m'adresse à Sim Coppens, puisque le festival porte son nom depuis le 10e festival, et je m'adresse à Sim, et puis je lui dis « Bon, je ne sais pas si on fera 100 ans, mais tu vois, on a déjà fait la moitié ». Donc voilà, non, mais c'est...
3: Voilà, et ce soir, donc, sur la grande scène du festival, un quartet inédit,
0: à présent, donc présenté par le lotois de service, j'allais dire, Émile Parisien, mais quel lotois ? Et quelle formation ?
1: Oui, quel lotois, tout à fait. Et en plus, puisqu'on parlait du livre, mais j'en reparlerai du
0: Bien
1: livre
0: sûr, oui,
1: dans les détails,
0: oui.
1: Mais Émile Parisien signe la postface du livre, donc effectivement, lotois et qui plus est, bon, ami donc du festival. Avec lui, Yaron Herman, célèbre pianiste que nous avons déjà accueilli il y a plusieurs années en trio. Il y a Prabhu Edouard au tabla, donc musicien indien que nous avons aussi accueilli il y a, je ne sais plus, 20 ou 25 ans, donc avec le trio d'Nguyen Le et la japonaise au, comment dire, Mieko Miyazaki au koto. Et puis une grande, très grande contrebassiste qui vit en Amérique et d'origine malaisienne, Linda Mayhan Ho, et donc une grande dame de la contrebasse et une grande dame du jazz.
2: Et qui a reçu un award cette année.
1: Voilà, donc c'est un all-star. Certains, effectivement, quand ils ont vu qu'il y avait quatre musiciens, certains de confrères ont dit Émile Parisien Quartet. Non, pas du tout. Le quartet d'Émile Parisien, c'est une autre formule.
0: Tout à fait.
1: Voilà, et là, c'est vraiment un all-star.
0: Et nous avons la chance donc d'avoir de belles illustrations sonores pour ce concert, puisque le label Act nous a adressé en exclusivité le nouvel album qui va paraître seulement donc fin septembre. Et voici, amis auditeurs, donc premier titre de ce quartet, Émile Parisien, Linda Mayhan Ho, Yaron Herman et Prabhu Edouard. Il s'agit de 66.

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1: Et ma foi, Philippe, eh bien on y est.
2: Complètement, direct.
1: Donc en direct depuis la salle des dames.
2: Depuis, ça fait 50 ans que tu attendais ça.
1: Non, 40 ans.
2: 40 ans, oui, 40 ans.
1: J'ai pris un petit peu de retard. Donc, nous voici en direct de la salle des dames, donc en direct depuis Souillac, pour aider un petit peu l'équipe, si besoin était, à souffler les 50 bougies. Ça fait pas mal quand même, 50 bougies. Très, très beau festival, très important dans notre région Limousin-Quercy-Périgord, d'ailleurs le plus important concernant le jazz. Donc Robert, nous le retrouverons dans quelques instants bien sûr, ça sera le fil rouge, Robert Périlloux bien sûr, président et directeur artistique du festival Souillac en Jazz, Simcoopense bien sûr, du nom de son créateur. Et à présent donc nous allons accueillir avec l'ami Philippe, Marc Bourali, donc qui est adjoint au maire. Bonjour.
3: Bonjour.
1: Et
3: bonjour,
1: Marc. Bienvenue donc au micro de Radio Pâques pour Jazzez-vous et de Bram FM. Et j'ajoute que l'émission est relayée par nos amis de Décibel FM.
3: Tout à fait, oui. Voilà. Tu me regardes, mais je te note, c'est bien. 20 sur 20.
1: Voilà. Donc je sais que depuis le départ, bien sûr, la commune est partenaire privilégié du festival. Donc c'est une longue histoire de collaboration financière et technique. Et tout c'est toujours fait. Le cas, et peut-être encore plus cette année pour le 50e anniversaire.
4: Ah, la commune est très engagée aux côtés de l'association qui gère l'ensemble du festival. D'abord parce qu'il est extrêmement important pour Souillac, dont il assure une partie de la notoriété. Mmh. Il attire beaucoup de monde et c'est bien pour la ville parce que ça la dynamise. Et la commune participe d'une part financièrement puisqu'on verse une subvention pour le jazz. Mmh. Et puis, de manière très importante, les services techniques assurent une logistique importante en fournissant les tables, les chaises, les estrades et en essayant d'aider au mieux l'ensemble des organisateurs et des bénévoles pour que tout se passe le mieux possible. Et on est très, très content de le faire et très fier de recevoir ce festival de jazz depuis des années.
1: Très bien. Et pour marquer donc ces 50 ans, eh bien, la municipalité a commandé une œuvre. Est-ce que vous pouvez l'expliquer, si c'est explicable, disons, alors, parce que ce n'est pas évident d'expliquer une œuvre picturale ou une sculpture à la radio.
4: Alors, il y a deux choses qui ont été faites. D'une part, il y a les sculptures que vous avez devant le syndicat d'initiative. Mm-hmm. Qui sont dus à un artiste local dont le nom m'échappe, mais vous l'avez dit tout à l'heure, et qui, moi, je trouve, sont très belles et puis marquent bien la présence du jazz dans Souillac. Et puis, il y a le timbre qu'il ne faut pas oublier.
1: Bien sûr.
4: Et bien sûr, le livre sur le cinquantenaire. Donc, il y a un ensemble d'éléments qui viennent marquer une étape importante. Ce n'est pas la dernière, parce que 50 ans, c'est que le début de 50 ans à venir. Et j'espère que ça perdurera longtemps. Mais voilà, il y a un ensemble d'éléments qui se sont conjugués pour que le jazz soit largement mis en avant, à travers un timbre qui va diffuser un peu partout dans le monde, j'espère, à travers ce livre qui est très intéressant, et puis à travers cette œuvre, cette sculpture qui va rester sur Souillac et qui marquera un peu ce lien étroit entre la ville et le jazz.
1: Alors, Souillac en Jazz donc, fait partie des 5-6 plus anciens festivals de jazz en France. Donc, pour un élu, cela doit être important quand même, cette notoriété culturelle.
4: Ah oui, c'est très important. Très important. Ben, tout le monde connaît Marcillac parce qu'il y avait le jazz et j'espère que tout le monde, ou de plus en plus de gens aujourd'hui, connaissent Souillac à travers le festival de jazz. il dure suffisamment longtemps pour qu'on y trouve tous les styles de musique. Et je crois que ça attire beaucoup de monde. Et puis, ça égrène un peu autour parce que tout se fait pas qu'à Souillac. Il y a les communes alentours qui en profitent. Et c'est tout à fait normal parce que ça participe de la notoriété de cette partie du Lot. Et ça me paraît très important.
1: Voilà, comme le souligne d'ailleurs très justement Anne Legrand dans l'ouvrage Souillac en jazz 50 ans, une des particularités du festival, c'est que c'est le reflet d'un petit peu tous les jazz. Le jazz est très très divers, mais il y en a pour tous les goûts en fait. Et notamment par l'intermédiaire de concerts gratuits dans les animations.
4: Tout à fait. Mais hier soir, le concert a été un franc succès. Alors j'y étais pas, mais j'avais ma famille qui y était, et notamment mes petits-enfants. Et ils ont adoré ce moment. Il y avait énormément de monde qui était présent. Et je trouve que c'était très bien, très important pour la ville.
1: Philippe.
3: Alors moi j'ai une question parce que vous êtes élu, vous avez quoi comme responsabilité?
4: Alors, je suis adjoint chargé des finances. Donc,
3: ça tombe bien parce que les finances et les nerfs de la guerre et justement en ce moment.
4: C'est pour ça qu'on m'a envoyé.
3: Mais les associations et surtout celles qui organisent des festivals ont toujours plaisir à rencontrer les financiers pour pouvoir leur expliquer ce qu'ils font. Est-ce que vous avez l'impression, parce que vous, à Souillac, c'est parti, vous venez de dire que vous êtes prêt à repartir pour 50 ans, vous y engagerez, mais que vous pensez qu'actuellement, et vous comprenez que des festivals qui ont de plus en plus de mal à survivre. Est-ce que les moyens, est-ce que vous-même, au niveau de votre commune, ça devient difficile de trouver les financements pour pouvoir soutenir des projets culturels en général et les festivals en particulier?
4: Pour s'en tenir au festival de jazz, comme on connaît son importance pour Souillac et l'intérêt qu'il a pour la commune, c'est quelque chose que l'on a budgétisé depuis longtemps et de manière récurrente. Donc on n'a pas à proprement parler de difficultés pour apporter une aide. Mais l'essentiel de l'aide, c'est peut-être pas la subvention, c'est surtout ce que font les services techniques, et j'insiste là-dessus parce qu'ils font un travail qui, de mon point de vue, est remarquable. C'est quand vous avez quatre agents de la ville qui, pendant une matinée, aident les bénévoles à installer un chapiteau, des chaises, etc. C'est de l'argent parce que c'est la commune qui les paye, mais on est et puis les agents sont fiers de faire ce travail parce qu'après ils en ont le résultat à travers
3: appelle l'apport en industrie.
4: Oui, tout à fait. Mmh.
3: qui compte, qui rend le budget. Hein,
4: qui est important.
3: Qui est important, oui. Je vais continuer. Vous rencontrez d'autres maires, vous autour de vous, il y a d'autres villes, et justement cet assèchement du financement culturel, est-ce que c'est quelque chose qui vous inquiète? Parce que il n'y a pas que la ville de Souillac qui soutient, il y a aussi le département, il y a la région, des choses comme ça.
4: Tout à fait.
3: Et vous tenez à ce que les autres suivent aussi, pour que vous trouviez seul à la
4: porter. Il faut, parce que tout seul on peut pas tout faire, et en groupe on travaille beaucoup mieux, ça c'est une certitude, y compris en matière financière.
3: Et justement, est-ce que vous négociez justement avec les autres collectivités pour voir, nous on apporte tant, est-ce que vous pouvez nous suivre, etc.
4: Alors c'est une négociation qui n'a pas eu cette année, mais on est élu que depuis cette année.
3: Oui.
4: Donc on a repris en quelque sorte ce qui avait déjà été mis en place par la municipalité précédente, et on l'a fait avec plaisir. Après, l'année prochaine, on aura l'occasion d'en rediscuter, je pense, avec M. Périllou, pour voir s'il faut développer un peu plus notre partenariat, ou si c'est suffisant, ou s'il faut apporter d'autres choses. L'idée principale, c'est que la commune se sent partie prenante et veut être partie prenante aux côtés de l'association qui gère le jazz.
1: Très bien.
3: Merci.
1: Alors, quelles sont vos attentes dans cette riche programmation de cette année? Un concert particulier
4: Alors, vous me posez une colle et vous allez me gêner parce que le jazz, c'est pas une musique que je connais très bien, pour vous dire la vérité. Donc j'aurai l'occasion, je pense, d'aller écouter quelques concerts, mais je vais y aller comme un néophyte. J'ai pas une connaissance suffisante de cette musique pour pouvoir vous dire que je préférais tel ou tel style de jazz.
1: D'accord. Voilà. Bon, mais en tout cas, on vous remercie d'avoir participé à cette édition un petit peu exceptionnelle de Jazz et Vous, d'être venu au micro pour représenter la municipalité. Donc, à présent, nous allons écouter Yoon Soon, qui sera présente demain soir sur la grande scène avec à ses côtés Boyan Z, un fameux pianiste. Nous l'écoutons donc sur un grand standard Feeling Good, et elle joue du kalimba.

0: La douceur de Yoon Sunna qui s'accompagnait au kalimba, mais demain soir elle sera avec Boyan Z au piano. Robert, nous retrouvons l'ami Robert en direct de Souillac pour évoquer bien sûr la 50e édition du festival Syncopense Souillac en jazz. Robert, donc tu as déjà été à l'origine de deux ouvrages, donc tu en as évoqué un, il y avait Histoire des loges aussi, si ma mémoire est bonne, et là pour fêter le 50e anniversaire, là tu as mis le paquet. Et une superbe réalisation avec une iconographie formidable. Et une première de couve signée d'un certain Daniel Humer, quand même.
1: Oui, oui, tout à fait. On a la chance que Daniel Humer nous ait offert la couverture de ce livre. Je veux citer quand même les éditions du Ruisseau, qui sont dans le Sarladais. Et donc, Romain Bondoneau à la tête, et Elena Lebré comme maquettiste. On a fait un gros travail, bien sûr, lié d'archives, pour revenir sur ces 49 ans, en fait, écoulés. Et donc, avec, effectivement, textes et photos, mais pas que, c'est-à-dire des articles de presse et puis d'autres visuels illustrant le festival, que ce soit des dépliants ou des objets. Enfin, bon, voilà, donc, dans cet ouvrage, on l'a voulu, par rapport au chapitre, c'est-à-dire un chapitre un peu de la création et du démarrage. Mmh. Ensuite, un chapitre qui est plutôt, j'allais dire, quasiment à partir du moment où moi, je suis arrivé comme directeur artistique. Et puis, également, chapitre sur ce qu'on appelle le festival off. Mais dans le off, il y a de la musique, bien sûr, mais il y a du cinéma, il y a des expositions, il y a des randonnées, il y a différentes choses comme ça. Tout ce qui n'est pas les concerts de la grande scène. Et j'ai eu la chance aussi que Renaud Garcia-Fons accepte de nous faire une préface. Mm-hmm. Émile Parisien, je l'ai dit tout à l'heure, a fait la postface, et puis Anne Legrand, donc qui aurait dû être avec nous pour parler un petit peu, parler de nos 50 ans. Elle nous connaît bien, c'est une historienne du jazz, elle est membre de l'Académie du jazz, elle a animé plusieurs tables rondes sur le festival, et là elle a accepté également de signer l'introduction du livre. Livre donc qui est vendu donc depuis vendredi dernier, qui est bien accueilli. J'ai dédicacé, pas tous, mais un certain nombre.
0: Et ce n'est pas fini.
1: Et j'espère effectivement que ce n'est pas fini. Et donc, on a eu des compliments, parce que bon, il y a des principes avec des pages de texte sur fond blanc, des pages de photos sur fond noir, à des moments des écritures jaunes sur fond noir, qui sont aussi des couleurs issues de la peinture de Daniel Humer. Et la peinture de Daniel Humer, je dis pas que les gens viennent au concert pour l'abbatiale ou l'abbaye qui est en fond de scène, et que les gens vont acheter le livre pour la peinture de Daniel Humer, mais disons que ça contribue aussi.
0: Ce sont des petits plus qui s'ajoutent. Philippe.
2: Alors, quand tu as fait toutes ces recherches pour retrouver, nourrir ce livre qui est quand même assez épais, là, ça a été une plongée dans des souvenirs, de la mémoire, des archives. Est-ce qu'il y a un petit moment, des moments de nostalgie où tu t'es arrêté sur une photo, tu sais, comme on regarde un album de famille, puis t'es resté bloqué pendant une heure en disant des souvenirs sont revenus?
1: Oui, bien sûr. D'ailleurs, j'ai choisi de mettre dans le début du livre, donc dans le début du festival, une photo de Georges Arvanitas, et qui est une photo pleine page, parce qu'il y a des pages où il y a 3 ou 4 photos par page, mais là c'est une photo pleine page, parce que Georges Arvanitas a habité très longtemps dans le Lot, qu'il est venu à plusieurs reprises sur Souillac. Bon, donc il y a des choses comme ça qui passent. La double rencontre, Eddie Louis, Michel Petrucciani, où j'avais dit à Eddie, bon, je programme Michel, si tu es arrivé la veille, tu me préviens, parce qu'il faut que je prévienne l'hôtel hein, également. Et puis, bon, moi, je dis rien et tout. Et puis, à 16h, en pleine balance de Michel Petrucciani, un coup de fil de l'hôtel, dites-moi, j'ai une dizaine de musiciens qui sont là, c'est ceux qui devaient arriver demain. J'ai dit, ah bon, d'accord. Elle me dit, bon, on va essayer de se débrouiller. Et donc, Eddie était venu la veille. Moi, je suis resté un moment avec Michel, Eddie et moi dans les salons de l'hôtel, mais c'était irracontable ce qui se passait. Et donc on a fermé un peu les rideaux du Palais des Congrès de manière à garder le piano basse batterie de Petrucci, et on a planqué l'orgue d'Eddie Louis pour que les gens ne voient pas l'orgue. Et à la fin du concert, Michel l'a appelé, et donc Eddie est venu jouer avec le trio. Ensuite, ils ont joué ensemble tous les deux. Et puis, à 2h du matin, Michel me dit, tu laisses le piano sur scène. Alors, j'ai dit, attends, Eddie Louis, il est là avec son grand orchestre. Moi, laisser le piano sur scène, ça va. Tu laisses le piano sur scène. Et je lui dis, tu joues pas à Nice demain, t'occupes. Bon, et donc on a laissé le piano sur scène, qu'on a tassé dans un coin, et puis Eddie a joué, et il y a eu un monstrueux orage sur Rocamadour. Il était logé sur la route entre Souillac et Rocamadour. Il n'y avait pas de téléphone portable. Le téléphone sonne dans le Palais des Congrès. Alors c'est sonnerie dans le Palais des Congrès, ça réveille tout le monde à 22h30 hein, là, et en disant vous pouvez pas venir nous chercher, il y a des arbres en travers de la route, on peut pas passer. Et donc ok, on se débrouille. J'ai appelé 5 ou 6 bénévoles pendant qu'Eddie Louis se jouait hein. Eddie Louis jouait, il y avait 800 spectateurs. J'appelle, vous avez des tronçonneuses? Oui, allez, vous allez chercher les tronçonneuses chez vous, partez sur la route. Là, ils ont aidé les pompiers, ils ont tout dégagé de manière à ce que la voiture avec Michel Petrucciani
2: revienne pour le concert.
1: Pendant ce temps-là, Eddie me disait il arrive, qu'est-ce qu'il fait, il arrive. Et donc j'ai dit oui, t'occupes, joue. Mais il a joué plus de 2 heures, Eddie, en attendant que Michel arrive. Et donc il y a eu à nouveau Michel avec le grand orchestre d'Eddie, plus
2: et Nice t'a téléphoné pour te dire, mais qu'est-ce que tu fais, tu nous as kidnappé Michel Petrucciani, tu veux une rançon, c'est une rançon que tu veux?
1: Non, mais c'était débrouillé. Parce que tu sais, à Nice, tu peux jouer à 17h, mais tu peux jouer à minuit aussi. C'était échelonné. Donc là, les horaires pouvaient faire que arriver.
2: Ta réputation est sauve.
1: Voilà, tout à fait. Donc voilà, bon, il y a des choses comme ça. Et puis peut-être comme souvenir, c'est la venue du cœur de la métropole Nelson Mandela de Johannesburg. Et donc, et d'ailleurs, dans le livre, j'ai choisi que la photo soit sur les deux pages. Quand on ouvre le livre, elle est sur les deux pages, la photo, parce qu'en fait, on avait les 18 choristes du chœur de la métropole Nelson Mandela, et on avait le big band de l'ARFI, la marmite infernale, qui était là. Donc on avait 40 musiciens sur scène, et ça a été quelque chose de grand. D'ailleurs, j'avais sollicité le maire de l'époque à Souillac pour offrir la médaille de la ville au chef de chœur de la métropole Nelson Mandela pour leur passage, qui est un rare passage en France. Et donc voilà, bon, il y a, mais il y a plein d'autres choses.
2: Il y a, que tu aurais,
1: y a des loupés, il y a des ratés. Il y a Eric Lelanne qui téléphone à Châteaurouge, je suis tombé en panne. Est-ce que vous pouvez m'envoyer un taxi pour le rapatrier, enfin pour l'amener ici? Enfin, il y a Michel Portal ou le serveur dans le restaurant avec un plat plein de sauce. Il a récupéré toute la sauce sur l'épaule gauche là qui dégoulinait. Le serveur donc qui a dit j'ai une chemise blanche là, je vais vous la donner, alors que Michel Portal ne porte que des chemises noires, mais bon. Mais ils ont lavé la chemise de Michel Portal, lavé, séché et tout, et en sortant du restaurant, il est reparti avec la chemise avec laquelle il était rentré.
0: Ah oui, des
2: sèches.
0: Petits souvenirs, ouais. Comme ça.
1: Oh, des souvenirs. James Carter. Il y avait une contrebasse dans un break comme ça, et la cinquième porte du break était ouverte, la contrebasse était en long, et il y a un hôtelier qui passe, et puis il y avait un bouquet de fleurs sur une table de son restaurant, il le pose sur la contrebasse et il s'en va, et arrive un autre musicien de l'orchestre, quoi, et puis qui fait le signe de croix en passant devant la contrebasse. Bon, bah, c'est des, ouais, il y a plein de choses comme ça, quoi.
0: Ouais. Donc des petits souvenirs qui cumulés, ben, font que ben, on arrive à 50 ans avec des, voilà, de belles, des grandes choses, avec des grands concerts, et notre illustration donc signée Émile Parisien avec ce nouvel album qui va sortir donc en septembre prochain. Nous écoutons Arco.

0: Émile Parisien qui sera en concert ce soir avec Linda May, Anne O, Yaron Herman et Prabhu Edouard sur la grande scène de Souillac. Et vous venez d'écouter donc une exclusivité puisque l'album ne paraîtra qu'en septembre prochain. Et bien sûr, en septembre, on le présentera donc pleinement, ce très très bel album qui change un petit peu d'orientation musicale. Donc comme son nom l'indique, floating, c'est relaxant, c'est autre chose dont Émile donc nous avait pas habitué pour l'instant. Donc du jazz de chambre en tout cas. À présent donc nouvel invité, Jean-Pierre Magne. Bonjour Jean-Pierre.
1: Bonjour.
0: Voilà, vous étiez déjà intervenu il y a une petite dizaine d'années, je pense.
1: Une bonne dizaine d'années.
0: Voilà, dans Jazz et vous. Vous êtes un éminent philatéliste et collectionneur, membre, entre autres, je dis bien entre autres, de l'Académie européenne de philatélie, juré international en histoire postale. Vous avez publié des ouvrages, notamment un ouvrage sur l'histoire des oblitérations sur ce Second Empire. Donc voilà pour les présentations, brièvement. Donc vous devez être fier, je pense, en tant que philatéliste, d'avoir un thèbre sur Souillac, sur votre ville.
1: Oui, fier en effet. Le rêve de tout philatéliste, c'est de un jour de voir un thèbre émis dans sa propre ville. Et Souillac, quand même, est un gros village. Donc c'était pas une sinécure d'obtenir un thèbre.
0: Oui.
1: Bien que les 50 ans du jazz représentaient quand même culturellement un moment important, il faut quand même rappeler qu'il y a entre 400 et 500 demandes par an pour 40-45 élus. Et en plus, nous étions, nous, entre guillemets, en deuxième session, car la décision s'est prise un peu plus d'un an avant, alors que le programme s'élabore à 80%, même pour l'essentiel, donc 3 ans avant. Donc c'était une idée, on s'était vu à l'époque quand j'étais adjoint à la culture à Souillac dans le mandat de Jean-Michel Sanfourche de 2014 à 2020, et je pense de mémoire on était en 2016. Et j'avais déjà évoqué avec Robert Périlloux, éventuellement un jour peut-être 50 ans, mais bon il fallait se projeter encore 10 ans après, éventuellement l'émission, enfin le dossier, monter un dossier pour un thème au poste. Et il y a 2 ans et demi, on en a reparlé de manière concrète. Donc, ayant le privilège de connaître les dirigeants du réseau La Poste et notamment de Phil La Poste, lors d'un repas de palmarès d'une exposition nationale où j'étais président de jury, j'ai en face de moi le président Philippe Val, il y a 4 ans, et j'ai carrément demandé, j'ai dit voilà, président, est-ce qu'il serait possible, avec toutes les précautions que cela suppose bien sûr et impose, d'avoir un timbre pour un événement. J'ai parlé du jazz, du 50e anniversaire, l'antériorité de Marcillac était quand même un atout majeur, l'abbaye à Souillac qui n'a pas été timbrifiée et qui, par rapport à tout ce qui s'est passé depuis une vingtaine d'années au niveau émission de timbres, largement pouvait prendre sa place. Tout ça a fait que bon, le président il écoutait, Monsieur Magne, faites votre demande et puis

0: les présidents, les vice-présidents de région, bien sûr nos conseillers départementaux, le président de Coval d'Or, une trentaine de maires, la mairie de Souillac bien évidemment, quelques philatélistes voilà, qui font partie aussi de la commission. Parce que la commission, c'est 20 personnes. C'est 11 personnes de la Poste et 9 indépendants. Mmh. Et dedans, il y a le président de la chambre des syndicats, des philatélistes, des marchands. Il y a le président de l'Académie Philatélie, dont moi je fais partie. Il y a le président de la Fédération de l'Association Philatélique Française. Et imaginez-vous qu'ils ont eu un petit coup de fil ou un mot de ma part avant la réunion et bien avant. Bien et sûr. Avec insistance. Voilà. Donc, en fait, on a su les dernières au mois de juin qu'un thème allait sortir. Et après, la Philaposte était très très bienveillant et je voulais remercier à ce sujet parce qu'ils nous ont invités donc à Boulazac. C'est vrai que chez nous, on n'est pas très loin, un peu moins d'une heure, une petite heure. Ils nous ont fait visiter, bon, moi je connaissais l'imprimerie avec l'équipe de Robert. Robert a eu un choix prépondérant sur même le dessinateur, les couleurs, enfin, le format. On a surtout veillé à ce que la valeur faciale soit la lettre verte, c'est très important parce que vous avez beaucoup de timbres aussi qui paraissent à 2,25€ actuellement le tarif de l'international et pour en vendre c'est très compliqué. Mm-hmm. Voilà, donc suite à ça, eh bien, il y a eu des échanges, on a concrétisé cette maquette, un prévisuel, un visuel, dépôt du visuel, le 12 mai dernier, et à partir de ce moment-là, on s'est mis à vendre des timbres. Et le record de vente de timbres pour un premier jour était attribué jusqu'à maintenant au 50e anniversaire du GIGN il y a 2 ans au Kansatori où ils avaient vendu 19 000 thèmes dans le week-end. Bon, et on a essayé quand même de solliciter nous tous les acteurs économiques, politiques, les particuliers, et moi de mon côté j'avais vendu un tout petit peu moins de 24 000 thèmes avant la sortie du temps officiel. Donc entre ce qui s'est vendu vendredi samedi dernier et ce qui va se vendre, parce que les compteurs s'arrêteront qu'à la fin du festival, on devrait être entre peut-être 28-29 000 timbres. Ce qui constitue un nouveau record historique de la Poste pour la sortie d'un timbre. Et pour un village de 3 000 habitants, je trouve que bon, les gens se sont vraiment emparés de leur timbre Poste, tous les milieux. Et c'est un très bon succès, c'est un beau succès parce qu'à chaque fois que j'utilisais un timbre Poste où il y a le jazz, où il y a Souillac, c'est d'autant plus de publicité. Elle est gratuite, cette publicité, le thème réunit tout le monde, c'est apolitique, sans aucun investissement. Mmh. Voilà. Donc ça réunit tout le monde, et c'est peut-être un des plus petits supports publicitaires, mais c'est le plus important, et un des plus efficaces.
1: Certes, il n'aura pas la valeur, bien sûr, de nom dentelé du Second Empire, mais quand même, il va propager
0: on sait jamais, l'image ça dépend, de Souillac. Ça dépend. Un exemple bien précis, moi j'ai envoyé des timbres à la Poste directement le premier jour, sans passer par l'obligation le premier jour, avec un complément d'affranchissement mécanique pour l'étranger, et là, on ne connaîtra que 4-5 lettres. Bon, après, vous savez, la rareté, après, c'est l'intérêt. Mais c'est vrai que, bon, globalement, les timbres du Second Empire sont plus rare, mais bon. Moi, le paradoxe, c'est que moi qui collectionne les vieux thèmes, je me suis mis à vendre des modernes, quoi. Voilà. Donc, vous voyez, ça ouvre tout, la philatélie. C'est très important. Cette sortie est très importante pour la ville, pour le jazz, pour la reconnaissance du festival, des bénévoles, et surtout la régularité, parce que pas beaucoup de festivals arrivent à 50 ans. C'est pas évident, avec les problèmes économiques que l'on connaît, les impacts sur les finances, tout, c'est pas facile de durer et de perdurer avec un très très bon niveau de programmation. C'est le cas de Souillac. Donc Souillac méritait un timbre. Ça a été le festival, tant mieux. Et bravo surtout à l'équipe du festival et bravo pour leur investissement.
1: Très bien.
2: Un timbre est édité à combien d'exemplaires quand c'est dans une démarche comme vous le faites? Je ne parle pas des timbres qui sont sortis sur des initiatives de la Poste, parce qu'ils sortent des modèles de poste sur les fleurs, un coup sur les arbres, un coup sur les insectes, après c'est des séries.
1: Les carnets,
0: Exactement, là il y a eu 36 000.
2: Mais là, vous avez essayé d'éditer
0: combien? 495 000 exemplaires.
2: 495 000
0: Et le record, c'est 2%, 2,5% de prévente. Et nous, on arrive à 6% du tirage en prévente. Voilà. Et 495 000 exemplaires vendus officiellement dans les 5000 bureaux de poste ou points de vente depuis lundi 20 juillet.
2: De toute la France.
0: Durant un an, il sera retiré, quoi qu'il arrive, le 20 juillet 2027. Ah, il est vendu dans toute la France et dans les DOM-TOM aussi. Réunion, Martinique, Guadeloupe.
2: Et un thème reste un an?
0: Un an.
2: En disposition.
0: Après, il est retiré, quoi qu'il arrive.
2: D'accord.
0: Alors, ils font des tirages proches des ventes. Hein. Parce qu'avant, ils tiraient 800 000, 1 million, mais il faut savoir que l'imprimerie de Boulazac est une imprimerie européenne, une des plus vertes

0: en Europe. Et il faut très attention au retour, donc au tout ce qui est à perte de papier, au pilon, ça. Donc ils font des tirages de plus en plus proches de la vérité. Mais bon, ils en sortent quand même un ou deux par semaine, quand même. Hein. Plus les thèmes d'usage courant, vous avez les thèmes vignettes, voilà. Donc c'est quand même, voilà, il n'y a pas que le thème Souillac, mais à 1,52, les gens vont pouvoir affranchir leur courrier, leur carte postale pendant un an avec le thème de Souillac.
1: Voilà, donc acheter du thème de Souillac.
0: Acheter du thème de Souillac. En vente, en vente partout, dans tous les bureaux sérieux.
2: Ouais. Et on est sûr que le courrier arrive avec ce timbre-là.
1: Ah, bien sûr.
2: Il ira sûr.
1: Il ira deux fois plus vite.
0: Ah oui, avec celui-là, avec surtout celui-là. Quand il voit Souillac, il faut attention quand même. Alors de plus, il y a eu la sortie premier jour. Enfin, pendant deux jours, nous avons eu un thème radat événementiel qui est dans le bureau éphémère, comme on dit maintenant. Et nous avons des souvenirs encore à la vente. Il en reste quelques-uns. J'encourage vivement tous les festivaliers de ce soir jusqu'à samedi à accourir dans le, au point de vente de la, du jazz avant, pendant l'entracte et après. Entre autres, il y a des souvenirs premier jour, enveloppe, carte, au prix de 3,50€ avec un entier postal fait par, la, par l'imprimerie nationale, qui malheureusement, il reste très très peu, un entier postal sur une carte postale, avec la magnifique couverture du livre de Daniel Humer, et qui lui est vendu neuf, et à validité permanente, c'est-à-dire qu'il n'y a pas la valeur faciale sur le timbre, et donc, même si le tarif est voulu, vous pourrez n'importe quand envoyer une carte. Et il en reste quelques-unes, c'est collector, et c'est un très très bon placement. Et un très très bon souvenir.
2: Bah, on va transformer les festivaliers en philatélistes.
0: Et pourquoi pas.
1: Alors là, nous sommes en plein cœur du festival de jazz de Souillac. Est-ce que vous connaissez des collectionneurs qui font une thématique jazz?
0: Alors il y en a très peu. Collectionneurs qui font de la musique en général. Oui, alors je connaissais un collectionneur, mais malheureusement qui est décédé. Je n'ai pas pu avoir sa collection. J'aurais bien voulu exposer. Durant les deux jours à la salle du Bélé vendredi samedi dernier. Bon, pour ma part, j'ai fait une participation sur 36 pages sur l'histoire, les relations entre la poste et le jazz de 1976 à nos jours. Voilà, je remettrai une copie couleur au jazz et à travers le document, car plus de une 20, sur 50 ans, il y a plus d'une vingtaine d'années où le jazz a participé directement avec la poste c'est servi du service de la poste pour communiquer. Dès 1976, il faut quand même remettre le contexte, pas de fax, pas d'internet, pas de portable, la meilleure des communications c'était la poste. Et dès 1976, les organisateurs de l'époque ont pris conscience de l'importance du courrier, ont fait faire une flamme temporaire qui a duré 3 mois, et sur les 5 premières années il y avait des flammes 76, 77, 78, 79, 80, et puis après de manière régulière 88, 94, puis après il y a eu les prêt-à-poster, les fameuses anti-postaux sur les enveloppes, et là Robert Périlloux chaque année pratiquement avait un partenariat avec la poste et émettait à tirage très limité des postes postés. Et quand il a fallu que je récupère tout ce matériel de manière, parce que je ne veux pas avoir une exposition non exhaustive, eh bien, j'ai eu du mal. Ce n'est pas la valeur, je veux dire, intrinsèque des choses, mais il y avait des choses qui ne sont pas courantes parce que c'est des faibles tirages.
1: Parce qu'en France, donc, il y a eu Michel Legrand récemment qui a été timbrifié. Il y a eu une série donc, au début des années 2000 avec Ella Fitzgerald, Sidney Bechet, Stéphane Grappelli, Louis Armstrong, Duke Ellington et Michel Petrucciani. Il y a eu Miles Davis aussi il y a quelques années. Donc déjà, on a un petit noyau dur pour que certains amis auditeurs puissent se lancer dans cette thématique. Et bien sûr, donc, les États-Unis en ont sorti pas mal, mais ça peut être une idée de collection.
0: Tout à fait, et ça veut dire aussi ce que vous venez de dire, que Souillac est au même rang que tous ces fameux prédécesseurs que vous avez, qui ont été briefés. Donc vous voyez à quel point la Poste s'est quand même a pris conscience de l'importance du jazz à Souillac.
2: Non, moi je dirais simplement que pour utiliser les timbres, il faut écrire. Donc, et j'ai entendu dire que les cartes postales revenaient beaucoup à la mode, donc je conseillerais aux gens qui écrivent des cartes postales de mettre un timbre
1: pour leurs vacances
2: dessus.
1: Voilà, moi je vais faire mon
2: stock. Et pas mettre la carte postale dans l'enveloppe, parce que c'est toujours plus joli d'avoir la décoration des deux côtés.
0: Surtout que c'est le même tarif maintenant, c'est le tarif unifié.
1: Je vais faire mon stock tout à l'heure pour mes envois de vacances. Voilà.
0: Et n'hésitez pas à vous rendre au stand du jazz.
2: J'attends ta carte postale.
0: Les souvenirs vous y attendent. Attirage limité, collector.
1: Donc c'est une belle histoire, 50 ans. Donc vous avez fait partie de la municipalité donc il y a quelques années. Alors il y a le timbre, la statue, l'ouvrage de Robert. Donc c'est quelque chose de conséquent, donc ce 50e anniversaire pour Souillac.
0: Tout à fait, on en a profité avec un trait d'humour parce que je pense qu'on ne verra pas les 100 ans. Donc on a profité des 50 ans pour faire un patchwork, un total, parce que bon, les années passent et il vaut mieux quand même prévenir que guérir.
1: Tout à fait. Philippe, un dernier mot, non ?
2: T'allais nous faire écouter de la musique ?
1: Ben oui, un petit peu quand même, mais on remercie Jean-Pierre.
2: Je suis partant. Remercions voilà. Jean-Pierre.
0: Merci Robert. À vous pour votre accueil.
1: Robert.
3: Oui, moi, juste, puisque je l'ai sous les yeux, puis on en a parlé tout à l'heure, le timbre figure en quatrième de couverture du livre. Voilà, c'est un clin d'œil aussi. Et l'anti-postal dont parlait Jean-Pierre, à partir de la couverture du livre, on a réuni ces deux événements. Et moi, je voudrais quand même en profiter, parce que bon, je l'ai remercié dans plein d'autres configurations ou contextes, mais remercier Jean-Pierre, parce que sans lui, bon, on n'y serait peut-être pas arrivé, même si il me dit que j'ai fait un gros dossier. Oui, alors c'est vrai, j'ai fait un gros dossier. Mais Jean-Pierre savait nous driver, je sais pas quel est le verbe qu'il faut employer par rapport à ça. Et les gens de Filaposte, et notamment son directeur général adjoint Frédéric Morin, j'allais dire maintenant, ben, c'est devenu un copain. Hein. Et d'ailleurs, il reste tout le festival, il est tous les soirs au concert. Donc, on a gagné un timbre, et puis nous, on a gagné un fan de jazz.
1: Très bien. Alors, merci Jean-Pierre pour votre intervention dans Jazz et vous. Merci à double titre parce que ce n'est pas souvent que l'on parle philatélie sur les ondes et à plus forte raison donc dans Jazz et vous. Bonne continuation et bonne collection.
0: Merci à vous.
1: À bientôt.
2: Au revoir.
1: Et nous écoutons Sometimes I Feel Like, toujours par Yoon Sunna.

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1: Et depuis 10 minutes, ma foi, donc nous avons entamé la deuxième heure de ce Jazzez-vous exceptionnel en direct de Souillac, de la salle des Dames. 50e anniversaire, il ne fallait pas louper cette occasion quand même, Philippe. Hein.
2: Ben on est là déjà, c'est déjà beaucoup. Tous les ans. Non, l'année dernière, tu n'étais pas là.
1: Non, exceptionnellement. J'avais un mot d'excuse.
2: Très bien. Voilà. Et il fallait être là aujourd'hui.
1: Voilà.
2: Là, je voulais un petit commentaire sur la programmation musicale. Là, tu nous as fait un truc spécial canicule en attendant l'orage.
1: Très calme, mais après, ça va monter en puissance.
2: D'accord, l'orage arrive alors.
1: Oui. Non, pas l'orage. au micro, deux personnes, donc deux invités pour ce Jazzez-vous exceptionnel en direct de Souillac. Jean-Pierre Kuntz, donc l'ami Jean-Pierre que l'on connaît depuis pas mal d'années, qui est intervenu récemment, donc fin juin, début juillet, donc pour évoquer cette 50e édition déjà en avant-première dans Jazzez-vous. Bonjour Jean-Pierre.
3: Bonjour.
1: Avance-toi un tout petit peu.
3: Bonjour.
1: Et François Chanu, qui est membre d'un groupe d'animation, Chesco.
4: Chesco's Réunion, oui, bonjour à tous.
1: Bonjour, bienvenue au micro de Jazzez-vous. Jean-Pierre, tout d'abord, donc, tu es responsable du festival OFF. Alors pour nos amis auditeurs, qu'est-ce que le OFF en fait?
3: Alors le OFF, c'est l'organisation de toutes les prestations, manifestations qui se situent en dehors des trois jours des grands concerts, excepté deux éléments qui appartiennent encore au WIN, je dirais, d'une certaine manière, c'est la prestation de Calès, qui est en collaboration avec, en partenariat avec la ville de Calès, et aussi les Grottes de la Cave, donc le concert dans les Grottes de la Cave aussi. Donc ça, ce sont des éléments, moi, qui ne rentrent pas dans mes fonctions. Pour le reste, c'est l'animation des rues et c'est l'organisation d'autres petits concerts qui peuvent émailler comme ça la semaine ou la dizaine de jours du festival.
1: Alors toujours de brillantes formations chaque année, ça ne doit pas être évident pour les trouver.
3: C'est pas évident parce qu'il faut chercher, il faut écouter, il faut choisir, ce qui est des fois très compliqué. Bon, on a aussi des critères de sélection, hein, qui sont dus aux injonctions officielles sur la situation des groupes en France, savoir si c'est plutôt l'Occitanie ou si c'est d'autres. On a aussi une idée aussi à retenir qui est la mixité dans les groupes, ça c'est important. Donc ça c'est une surveillance à laquelle Robert est maintenant bien informé et bien...
1: Très vigilant.
3: Très vigilant, voilà.
1: Mais pour rattraper les choses, c'est pour ça qu'on est dans la salle des dames, en fait.
3: Tout à fait.
5: Oui, mais
3: tu vois, il n'y a que des hommes, là.
5: C'est vrai que je n'ai pas pensé de le noter dans les subventions. Quand on faisait une émission de radio, salle des dames, donc on avait au moins la parité. Voilà, ben oui, c'est des conditions. C'est 50% de programmation d'artistes féminines. C'est faire moins de concerts gratuits. Parce que qui dit concert gratuit dit forcément subvention, mais comme on veut baisser les subventions, oui. Ben, il faut baisser les concerts gratuits. Ben, je transforme peut-être un peu ça, mais ce sont des motifs de refus de subvention.
2: Alors justement, comment est-ce qu'on peut organiser un festival, des animations de rue de façon gratuite? Est-ce que c'est aussi un problème qui se pose? Puisqu'il y a d'autres festivals qui ont aussi bloqué des quartiers pour que l'accès aux spectacles de rue soit payante. Donc c'est une idée qui vous a traversé l'esprit.
3: Pas vraiment, non, ça...
5: Pas encore.
3: Pas encore.
2: Non, je vous ai donné une mauvaise
5: pas
2: idée
5: encore.
2: Alors.
5: Non. Donc, non, mais c'est sûr que, bon, moi je ne suis pas contre la parité, pas contre la place des femmes, quoi. Mais quand, par ailleurs, je suis membre de l'Académie des Victoires du Jazz, quand on vote là, on a des listes, parce qu'on ne peut pas tout connaître par cœur, la liste de tous les disques sortis dans l'année, la liste des artistes français, enfin, etc. En fait, on se rend compte que, globalement, il y a 80% d'hommes et 20% de femmes. Et quand on te dit il faut programmer 50% de femmes, d'accord, bon, mais voilà, moi je programme de la musique. Ouais. Après, si la personne derrière a les cheveux longs, bouclés, courts, ou sans, je
2: la musique
5: j'allais
2: n'a
5: dire
2: pas de
5: c'est
2: sexe.
5: Pas mon propos. Voilà, bon, c'est bon, on a pris quand même une décision, c'est puisque Jean-Pierre parlait de concerts à Calais. À Calais, ce sont des solos féminins. Seulement, c'est solo, alors il n'y en a qu'une. C'est vrai qu'on devrait faire des concerts de je ne sais pas, octet féminin. Auquel cas, ça en ferait 8 déjà d'un coup. Mais ça devient fou. Après, moi, j'entends, parce que par rapport au festival OFF, par rapport aux subventions aussi, c'est globalement de programmer 50% des musiciens d'Occitanie, notre région. Bon, mais c'est pas évident non plus.
1: Voilà, d'autant plus que Souillac, il y a deux pas de la Corrèze aussi.
5: Ah ben, ouais. Moi, on va m'applaudir si j'embauche un orchestre de Perpignan. Et puis on va me le contraire d'applaudir, je ne sais plus ce que c'est. Et mais si je prends un orchestre de Sarlat ou de Brive, quoi.
4: Ouais. C'est pour vous donner un exemple, dans le quintet que je présente là dans le cadre du OFF justement cette année, trois musiciens habitent en Corrèze.
2: François Chanu qui parle.
4: Très bien. Trois musiciens vivent en Corrèze et non, quatre, pardon, puisque je m'inclus moi-même, parce que je suis juste à la limite du Lot, mais vraiment à 200 mètres. Mais en Corrèze, donc on est quatre en Corrèze et l'autre est en Dordogne.
5: Ah oui, donc.
4: Donc on répond pas aux critères Occitanie. Et pourtant, on est parmi ceux qui interviennent sur le festival, qui y habitent sans doute le plus proche. Voilà, donc bon. La frontière de la Dordogne et donc de l'autre région est pas loin de Souillac. Hein.
6: Ouais.
4: Elle est à deux pas. Et au nord, c'est pareil avec le Limousin. Donc, voilà.
1: Alors François, puisque vous avez la parole, eh bien, gardez-la, s'il vous plaît.
4: Merci.
1: Présentez-nous votre formation, donc Chesco Réunion, je crois.
4: C'est ça, Chesco Réunion. Alors Chesco, c'est un prénom, un surnom qu'on m'a donné, que des amis m'ont donné il y a très longtemps. Et je m'en sers comme ça pour ce projet-là. Et parce que ça réunit... on est donc cinq musiciens, c'est un quintet. Moi, je suis contrebassiste. Il y a donc Florent Lapeyre qui est pianiste.
1: Il compte pour deux, non, peut-être, non.
4: il joue à deux mains, c'est vrai. non, je plaisante. Et alors, il y a Thierry Chaise au saxophone, Pascal Solière à la trompette et Augusto Aguilar à la batterie. Et la proposition musicale, c'est l'essentiel, ce sont des compositions de mon cru que j'ai accumulées comme ça sur une trentaine d'années et que j'ai réarrangé, pardon, pour spécifiquement pour ce quintet, parce que j'aime beaucoup ces musiciens, donc voilà, ils ont accepté de relever le challenge.
1: Alors, peut-être que je vais dire une bêtise, mais c'est une rareté quand même dans les formations d'animation, parce que souvent c'est des standards qui sont rejoués. Non, Jean-Pierre?
3: Pas toujours vraiment, qu'on a quand même des groupes, par exemple le groupe qui accompagne Chescos, c'est le groupe qui s'appelle 3 fois 2 plus 1, qui est anciennement Antoinette Trio. C'est un groupe qui ne fait que des compositions.
1: D'accord.
3: Hein. Donc, mais ça dépend des années, effectivement.
1: Oui,
3: il y a des années où on est sur des standards, hein, c'est sûr.
1: Alors, les auditeurs qui veulent vous voir et surtout écouter, donc, quels sont les rendez-vous pour les prochains jours?
4: Alors, on a deux rendez-vous par journée. Donc, on a joué ce matin à l'Evernignac, devant le Grand Hôtel. On joue à 17h30 cet après-midi, place Saint-Martin, me semble-t-il. C'est comme ça que ça s'appelle. Enfin, devant le Beffroi. Demain matin, place du Puy à 11h30, si ma mémoire ne me faillit pas. Et à 16h30, sous la halle de Souillac. Et le lendemain matin à 11h30 aussi, je crois.
3: Une bonne mémoire, oui.
4: sous la halle également. Et alors j'interviens aussi sur le festival, et ça fait plusieurs années que je le fais, et on est vraiment très heureux d'être invité par Souya Kanjaz pour cette occasion. C'est que je suis aussi professeur au conservatoire de Cahors, ici à l'école de musique de Souillac, et à Martel également, et à Assier. Et j'ai monté un réseau des ateliers jazz des écoles de musique du Lot, qui a été soutenu là pendant 2 ans par le département, financièrement. Et donc le principe, c'est de réunir les élèves qui en ont envie, qui sont inscrits dans les différentes écoles et qui participent à des ateliers de jazz ou non d'ailleurs, de pratiquer sur la musique d'un compositeur pour une année qu'on choisit. Et l'année dernière, c'était Charles Mingus, cette année, c'est Horace Silver. Et on se réunit 3 week-ends dans l'année et on travaille sur un répertoire choisi de ce compositeur. De jazz, évidemment. Et donc, ce travail-là, on le présente samedi après-midi au Parc Delmas, à 15h.
3: C'est ça.
4: Voilà. Et donc, il y a une trentaine d'élèves des différentes écoles qui participent. Il y a l'école de Gourdon, Pascal Tolière, qui mène un atelier de jazz là-bas. Il y a des Cadurciens, il y a des Souillagués, des Martelais, je crois qu'on dit, des Figeacois, des Assyrois. Voilà.
2: Et des Assyroises, parce qu'on parlait de féminisme.
4: Oui, hein, ah oui, alors, très voilà. Bon point. C'est qu'on doit avoir un tiers dans l'orchestre qui doit être féminin.
2: Et oui, alors justement, voilà. Parce que vous parlez des filles et de la musique et du jazz.
4: J'ai pris mon petit point de parce que je suis professeur.
2: La question, c'était.
4: C'est les jeunes filles qu'il faut inciter à jouer cette musique-là.
2: Parce que
4: on n'aura pas de musiciens professionnels si dans les conservatoires, les écoles de musique de manière générale, on n'incite pas les filles vers cette musique-là.
2: On les oriente plus vers la musique classique, et qu'est-ce qui se passe au niveau du conservatoire?
4: Je ne sais pas pourquoi. Est-ce que c'est dans la tête des parents? Je n'en sais rien.
2: C'est comme les maths.
4: En tout cas, moi, c'est toujours ouvert. Moi, je suis un peu comme Robert. Hein, la couleur de la peau, le sexe, tout ça m'indiffère. Ce qui est important, c'est ce qui est joué.
2: Bien sûr. Ouais, oui.
4: Et l'intention qui est derrière, donc voilà.
2: Et le jazz, c'est un peu comme les sciences, en fait. Elles ne sont pas choisies par les filles en majorité.
4: Eh bien, c'est malheureux. Ouais. Mais ça se développe. Hein, ça se
2: voilà, développe, le message, voilà. S'il y a des filles...
4: En tout cas, moi, j'encourage toutes les jeunes filles qui nous écoutent à s'intéresser à la musique et ne pas hésiter à se dire, ben voilà, pourquoi pas moi?
1: Bien sûr. Jean-Pierre, donc tu es un membre assidu de l'association Souya Kanjaz depuis pas mal d'années, tu es musicien aussi, et je crois savoir que tu t'es intervenu cette année, ou tu dois intervenir, je ne sais plus, en tant que musicien aussi.
3: Oui, alors je suis intervenu vendredi lors d'une lecture musicale qui s'est déroulée sous la halle de Souillac, avec une lectrice donc, qui reprenait des nouvelles qui avaient été réunies il y a longtemps, dans le 2001 ou 2002, je crois.
5: 2002 ou 2004,
3: voilà. Des nouvelles assez sombres qui étaient écrites avec une sorte de background jazz. C'était sur des histoires de jazz, de standards et de choses comme ça. Et donc, ça a été quatre lectures ont été faites. Et je suis intervenu avec un guitariste et un violoniste pour. Je vais dire modérer un petit peu cette lecture, apporter aussi notre point de vue musical sur ce qui se disait. Voilà.
1: Et alors, comment vis-tu ce 50e anniversaire, puisque tu vis cet événement depuis l'intérieur à double titre?
3: Alors, je le vis avec de nouvelles chaussures, parce que je cours partout. Et ça demande beaucoup de présence. Oui, il y a plein de choses à réunir. Je crois que on bat peut-être un record d'activité, de multiples activités, parce que on veut fêter ces 50 ans. Donc ça veut dire aussi qu'il faut se mettre en quatre aussi pour essayer de mettre le plus de musique partout. Ce qui a valu aussi qu'on mette en place, j'en parle très rapidement, même s'il faudrait passer plus de temps, on a mis au point, grâce à Bernard Perronnet et Nathalie Delt, un tremplin lundi, mardi et mercredi dernier, qui a permis de réunir 7 groupes, je crois, qui sont des groupes amateurs ou des groupes confirmés, avec l'idée de leur donner une scène et un public. Voilà. Donc, avec des conditions dont on a parlé, hein, qui sont les conditions difficiles peut-être aussi pour les rémunérer, parce que c'était pas possible de pouvoir le faire, mais en tout cas c'était l'idée, c'était de leur donner une scène, un public, hein. Et bien sûr ça a mené de l'intérêt, beaucoup d'intérêt, il y a eu un jury et il y a eu beaucoup de spectateurs, d'auditeurs, donc ça aussi c'est ce qui a amené encore plus de notoriété et d'intérêt pour le festival.
1: Et une petite fierté quand même de participer à cette organisation-là.
3: Ah, complètement.
1: Ce numéro 50.
3: Ah ben complètement. C'est pas quelque chose que l'on attendait spécialement, parce qu'en fait 50 ans ça vous donne un sacré coup de vieux aussi. Hein, donc
1: à qui le dis-tu ?
3: Je le sens de plus en plus. Je reviens sur l'idée de la fête, l'idée de se retrouver. Et puis bon, ce sont des retrouvailles tous les ans. Hein, de ces bénévoles de 10 ans, de 15 ans, de 20 ans, de 30 ans, plus même. Donc voilà, c'est toujours une semaine particulière, c'est une parenthèse dans l'année, dans la vie, je dirais, et à la lumière du jazz.
1: Très bien. Alors, dans cette riche programmation, quelles sont tes attentes ? Est-ce que tu as un concert que tu attends avec impatience ? Où tous sont sur le même.
3: Très compliqué à choisir. Tout me plaît dans cette programmation. Je pense que ce qui risque de me surprendre le plus, c'est le concert de Truffaz, parce que j'adore le flamenco. Donc, je laisse Robert en parler. Donc, je pense que c'est celui-là qui va peut-être être le plus original pour moi. Hein, mais je pense que ça sera d'une grande qualité. J'ai aussi une affection particulière pour Bouyan Z et pour Youssouna. Donc, ça va être aussi magnifique. Voilà. Parisien, c'est un enfant du pays et je pense que Jean-Pierre pourra en parler.
1: Que de belles choses en perspective.
3: Oui, c'est que du beau monde. Donc, c'est magnifique.
5: Tu remarqueras qu'il n'a pas cité la contrebassiste de ce soir.
3: Linda Meo, oui, c'est vrai. Mais je peux en dire quelque chose.
4: Quelle erreur.
3: J'en avais parlé. Hein,
1: oui, tu en avais parlé lors de ta précédente intervention. Alors, malheureusement, nous n'avons pas d'illustration musicale pour le Chesco Quintet. Donc, nous allons écouter une autre formation qui fait partie de l'animation de cette 50e édition. Il s'agit des Bavagons. Quelques mots, deux ou trois mots, Jean-Pierre ?
3: Sur les Bavagons ?
1: Sur les Bavagons. J'ai pas dit vagabond.
3: Oui, tu as bien fait, mais on peut se tromper quand même.
1: Oui.
3: C'est donc un trio sous bassophone, trompette et banjo. Trois chanteurs qui mettent beaucoup d'animation dans les rues. Hein. C'est impressionnant de faire beaucoup, faire tant avec si peu.
1: Tout à fait. Alors tout ça, c'est pour contredire l'ami Philippe.
2: Ah bon, encore ?
1: Oui, oui.
2: À propos de
1: la programmation, parce que là,
2: ah,
1: ça sera
2: oui,
1: moins
2: c'est l'orage pour moi.
1: Voilà.
2: Ça va être un peu d'éclair, quoi.
1: Tout à fait. On écoute les Bavagons.
6: Okay.

0: sous les applaudissements, Philippe. Nous sommes toujours en direct depuis la salle des Dames à Souillac, en direct de ce 50e festival SimCopense Souillac en Jazz qui a démarré le 17 et qui se termine le 25 juillet. Donc ce soir sur la grande scène, Émile Parisien, Lida May Anne-O, Yaron Herman et Prabhu Edouard. Demain soir, double concert avec le duo Brady. Ensuite avec Yun Suna en duo avec Boyan Z. Et samedi, on en parlera tout à l'heure, un petit peu plus tard, donc Eric Truffaz dans un nouveau projet avec Antonio Lizana sur une relecture, disons, de Sketches of Spain de Miles Davis qui s'appelle New Sketches of Spain, mélange de, disons, musique classique puisque c'est un thème à la base de Joaquim Rodrigo. Revisité donc en jazz, mais aussi avec du flamenco. Donc ça va bouger. C'est pour ça que même l'illustration musicale de
1: tout à l'heure. On va veiller pour la fin de l'émission.
0: Voilà, donc pour enflammer et inciter les auditeurs à venir en masse sur Souillac.
1: Émission qui est un spécial Jazzez-vous, puisqu'il est retransmis sur Bram FM, et ça c'est habituel, mais aussi sur Décibel FM.
0: Sur Décibel FM, il faut le préciser. Très bien, tu suis bien. Parfait. Et alors, d'un Rodrigo, on passe à un autre, puisque. Puisque après avoir évoqué Joaquim Rodrigo pour, disons, la thématique du concert d'Eric Truffaz avec Antonio Lizana. Donc nous accueillons maintenant Jean-Pierre Rodrigo, encore notre Jean-Pierre, le troisième aujourd'hui, décidément. Bonjour Jean-Pierre Rodrigo.
2: Eh bien bonjour.
0: Voilà, alors vous êtes une rareté quand même, parce que vous faites partie de la formation que vous avez créée et qui a joué en 1976 lors du premier festival Souillac en Jazz.
2: Exactement, et même un an avant,
0: et vous êtes
2: puisque l'animation du Haut-Quercy où je me trouvais et qui est un peu à l'origine donc de la fondation du festival avec Sim et Jean Calvel, il se trouve que nous avions, nous, organisé un premier concert du Swing Machine, donc sous la halle. Et d'une manière très très naturelle, un an plus tard, on a été invité à faire l'ouverture donc au premier festival. Robert l'a rappelé hier, c'était le 9 juillet 1976, très exactement.
0: Voilà. Et vous êtes à l'affiche pour plusieurs raisons, donc notamment pour le concert du Swing Machine Big Band de Cahors, où il y avait Gilles Dassolve, la chanteuse, donc qui était invitée. Oui. Donc ça, c'était mercredi soir.
2: Oui,
0: et également
2: soir.
0: Parce que vous exposez également donc vos œuvres.
2: Oui, et ce sont des œuvres réalisées en 1976 où je me suis mis à la peinture à Souillac en plus.
0: Et depuis, vous n'avez pas arrêté ni de faire du jazz ni de faire des
2: évidemment
0: des œuvres picturales.
2: Évidemment, et j'espère faire ça encore un certain temps.
0: Mais preuve que le jazz et l'art pictural conservent, hein, Philippe.
1: La peinture à l'huile, alors?
2: Non. À l'eau, surtout.
1: À l'eau, ça conserve mieux.
2: À l'eau,
1: j'hésitais à savoir.
2: Non, c'est plus beau, c'est tout.
1: C'est plus beau, oui. Mais c'est plus difficile. Oui, plus
0: alors,
1: moins
0: si
1: difficile.
0: Si nos amis auditeurs veulent voir vos œuvres, où sont-elles exposées?
2: Alors, elles sont à la médiathèque, bibliothèque, rue de la Halle, à Souillac.
0: Derrière
2: c'est
0: la
2: facile
0: poste.
2: À trouver, voilà. Et elles y sont, elles sont exposées jusqu'au 3 août.
0: Ouais. Comme les autres expositions, notamment celle de Bernard Delfrécy à Leclerc, je crois, de Souillac. Voilà.
2: Voilà.
0: Alors, revenons un petit peu en arrière. Donc, comment, tout au moins, quel regard portez-vous sur ces 50 ans et sur cet anniversaire, en fait?
2: Bon,
0: le fait de revenir sur vos terres pour
2: un regard,
0: fêter cet anniversaire.
2: Alors, c'est un lieu où je reviens souvent. Hein, je me trouve. À Cahors, donc c'est très facile. J'ai une famille à Brive aussi, donc j'y suis souvent. Mais cette année est vraiment donc spéciale. Hein. C'est vraiment anniversaire sur anniversaire, quoi. Ouais. Anniversaire en peinture, anniversaire en musique, anniversaire en tant que chef de cet orchestre, puisque j'ai pris sa direction entre 1975 et 76. Donc vraiment, je fais un triplé au moins. Voilà.
1: Et en plus, vous assistez à son anniversaire. C'est 25 ans.
3: En direct.
2: Voilà.
1: Donc Hubert, l'ami Hubert a 25 ans.
2: Il vous en reste donc 25 à faire afin que l'on se retrouve un jour.
0: Ah là là là là.
1: Quoi, c'est pas vrai?
0: Oui, oui, mais tu peux poser une question liée au jazz.
1: Pour la peine?
0: Oui.
1: Pour la peine, je dois poser une question à Rodrigo. Mais là, je vais parler de peinture un petit peu.
2: Ouais.
1: La peinture à l'eau, oui, c'est plus rigolo et moins difficile que la peinture à l'huile, comme disait le célèbre grand poète.
2: Ouais.
1: Mais vous peignez quoi, en fait? Est-ce que le jazz, la question plus,
2: alors,
1: encore plus inspirée, c'est est-ce que le jazz, parce qu'il y a pas mal de, il y a pas mal de, oui, de
2: oui,
1: musiciens,
2: oui,
1: il y a beaucoup de jazz, bon, il y a Daniel Humer, puisqu'on
2: oui,
1: a sous les yeux, mais il y en a encore beaucoup d'autres qui oui, se oui, mettent à la peinture et qui allient musique et peinture.
2: Oui.
1: Et c'est quoi? C'est les harmonies, les résonances sont les mêmes?
2: Alors, moi, c'est bien plus le fait que je suis très amoureux de l'architecture. Au début, surtout, avec architecture antique, romaine, archéologie aussi. Et donc, je pense que ça a été mon choix premier en peinture. La première œuvre en peinture que j'ai faite, mais je dessinais hein, depuis enfant. C'est assez drôle aussi, puisque c'est vraiment près de chez nous. C'est un séchoir à tabac qui m'a inspiré une première œuvre à cause du bâti de planches qui crée une rythmique. Vous voyez, verticale, horizontale, croisée, voilà. Mmh. Et cette série de rythmes-là m'a donc inspiré une suite qui est actuellement exposée dans les vitrines. À l'expo, donc.
0: D'accord.
2: Et donc, c'est via l'architecture, et bien sûr, avec le temps, donc, j'ai appris à me redécrypter, donc, et, ou disons, analyser. Et il est évident qu'il y a énormément de similitudes entre et la musique, qu'elle soit jazz ou non, là, et peinture, étant donné que ce sont des arts où l'on bâtit, en gros. En musique, je suis aussi arrangeur. Donc, ça veut dire, lorsqu'on fait arrangement, on crée une structure sonore sur le papier, bien sûr, en attendant d'avoir la chance de l'écouter ensuite. Voilà. Et cette structure-là, elle est donc architecturale. Il y a une base au sol avec les basses, hein, ou tuba et baryton, voilà. Ensuite, il y a les médiums avec les sax et les trombones. Et on va dire ce sont les étages, ça, voire les structures, voire les fenêtres, voire les piliers, voyez. Et enfin, il y a en haut, il y a sous le toit, et le toit, donc les trompettes à l'aigu. Bon, on bâtit cela, et ça fonctionne vraiment bien. Donc, s'il y a une similitude, elle est là. Et si elle est jazzistique, c'est parce que j'oscille sans cesse entre des choses qui, au départ, vont être figurées, mais non forcément donc figuratives, hein, et aboutir le plus souvent à une chose semi-abstraite, voire abstraite. Et donc le jazz, le plus souvent, on tend aussi vers une forme abstraite, hein, c'est-à-dire c'est très improvisé, et chaque improvisation ne ressemble pas à l'autre. Du coup, je me suis mis à faire des séries. Et ces séries font que chaque œuvre est une variation inspirée soit de la première, soit de la huitième, vous voyez. Et c'est là où l'on va se rapprocher le plus de ce que le jazz nous offre.
0: Est-ce qu'il vous est arrivé de faire des œuvres en live? Parce que ça s'est déjà fait sur la scène souillagaise.
2: Oui,
0: je me souviens plus.
2: Oui.
0: Mais un artiste pictural donc était sur scène et il
2: intervenait, ça se fait. Alors,
0: en fonction de la musique jouée.
2: Ouais. Alors ça appartient beaucoup plus aux artistes, on va dire strictement donc gestuels et du type assez performatif, quoi. C'est-à-dire des gens qui aiment faire une performance, voilà. Et ce n'est pas forcément ce que j'aime faire moi.
0: Bien sûr, bien sûr.
2: Et je travaille très rapidement, mais donc j'aurais pu faire ça, mais je ne le fais pas.
1: Et qu'est-ce que vous écoutez quand vous dessinez?
2: Je n'écoute surtout pas. Ni
1: ça,
2: jazz,
1: ça vous influencer.
2: Ni classique. Autrement, je suis attiré, et moi, ça ne m'aide vraiment pas.
0: Ça vous perturbe.
2: Ah oui.
0: Ah oui.
2: Oui, oui, oui. Ouais. Non, je
0: ça serait
2: suis vraiment en silence, quoi. Mmh. Si je musique, je musique, et si je peins, je peins.
0: Très Très bien. Quelque chose à rajouter.
1: Miles Davis qui dessinait sur la fin de sa vie.
2: D'ailleurs.
1: Et alors lui, c'est complètement. Lui, c'était très déstructuré ce qu'il dessinait.
2: Oui.
1: Et est-ce que ça a évolué en fonction de... On ne connaissait pas ses dessins, il est arrivé pour le tard, je ne sais pas du tout. Moi,
2: Il
1: a toujours dessiné ?
2: Ah non. Il le s'est mis assez tard, oui. Oui.
1: Et est-ce que vous pensez, quand vous regardez un tableau de Miles Davis, est-ce que vous entendez sa musique ?
2: Écoutez, si on regarde Humer, est-ce qu'on entend les cymbales forcément ? Je ne sais pas, j'avoue, chacun va avoir une un ressenti ou perception différente. Exemple, chez Humer, il est resté sur un système à peu près égal tout au long de sa vie. J'ai un grand ami donc chez les peintres qui se nomme Claude Viala, qui est très connu et mondialement, hein. Qui m'a souvent dit, tu sais, cette forme est arrivée, ça a été un hasard, alors une histoire de éponge oubliée une nuit avec soit de la javel ou du vinaigre sur une toile, cette empreinte est restée, mais il y en a beaucoup vont voir chez l'œuvre. Dans son œuvre, vont voir soit une forme de haricot ou de fève plutôt, bon, et qui répète à l'envi, et ça va faire 60 ans là. Bon, et chez Humer, on retrouve ça aussi, c'est-à-dire, il s'est trouvé ses premières formes libres, et donc, on va dire, il y avait abstraites, hein, et très colorées, voilà, et il est resté sur ça. Au contraire, je fais vraiment à faire autre chose, c'est-à-dire chaque série est propre, va produire 50 ou 60 pièces, voire plus, et une fois qu'un thème est, on va dire, épuisé, voilà, je vais en trouver un autre, et cet autre va amener soit d'autres outils ou d'autres couleurs et d'autres formes. C'est une autre façon de faire. Et chez Miles, afin de vous répondre, ce que j'ai vu est très, très significatif de ces années-là, donc, avec aussi et des écrits dedans. Et c'est une chose que j'aime, puisque j'écris aussi beaucoup. À la fois, je peins et j'écris dedans, quoi. Voilà, et j'aime bien ça aussi.
0: Très bien, donc on peut découvrir vos œuvres à la médiathèque de Souillac pendant les heures d'ouverture et jusqu'au 3 août, je crois, avoir noté. Donc, vous jouiez donc mercredi soir à 21h15, donc grand concert. Tout à l'heure, donc l'ami Robert l'a évoqué. Oui. Et nous écoutons ce fameux Swing Machine Big Band qui était déjà présent en 1976. Et ensuite, on va clôturer l'émission avec l'ami Robert Périllou afin d'évoquer et de parler des deux prochains concerts, celui de Yun Sunna avec Boyan Z vendredi et Eric Truffaz, bien sûr, avec Antonio Lizana et sa formation, dans le projet New Sketches of Spain. Mais auparavant, donc, le Swing Machine Big Band.

0: Alors, il paraît qu'il faut que je reprenne l'émission de Jazz et vous. C'est pas ma spécialité. Je sais pas lequel. C'est le combienième qu'on fait là, de mémoire. Ah, t'es obligé de regarder.
1: 1368e, je crois.
0: 1368e. Et c'est la combienième que tu fais avec Robert Périlloux ? T'as compté le nombre d'émissions que t'as fait avec Robert ?
1: Non, je compte pas, mais quand on aime, on ne compte pas.
0: Bravo ! C'est bien répondu. Parce qu'il est avec nous depuis le début de cette émission.
1: Mais oui, c'est le fil c'est rouge, le fil pour rouge. La note bleue, comme j'ai très dit bien, tout à l'heure bien. En début d'émission.
0: Et nous parlons donc de.
1: Ben, du 50e festival Souviac en Jazz, c'est... qui est diffusé en direct sur Radio PAC, sur Bram FM et rediffusé par Décibel FM.
0: C'est bien, Hubert, tu n'as oublié personne. Personne ne va se vexer du coup. Donc on va parler de la programmation à venir, demain, après-demain et après-après.
1: Tout à fait, après on fait une petite récap et voilà, et on nous quitte malheureusement parce que
0: ça va
1: il faut nous quitter.
0: Vite. Et je jure que
1: 2 heures, ça passe très très vite en fait.
0: Et je jure que ton invité, Robert Périlloux, a encore plein de choses à nous dire.
1: Il est intarissable. Alors, Robert, donc demain soir, on a déjà évoqué le concert de Yoon Suna et de Boyan Z, puisque nous avons écouté Yoon, mais donc ce sont 2 concerts de duo.
2: Oui, donc le duo Brady, issu du dispositif Jazz Migration. Nous sommes 80 à 90 scènes en Europe, donc de musique dite innovante. Et nous avons un dispositif qui s'appelle Jazz Migration. Et donc chaque année, après des votes, donc il y a 4 orchestres qui sont retenus. Et nous avons retenu cette année le duo Brady, duo de violoncelle. Et donc
1: une rareté.
2: Oui, c'est vrai, mais le violoncelle est de plus en plus présent dans le jazz.
1: Effectivement.
2: Bon, celui qui a mis un peu, j'allais dire, la mode au pays en accordéon, c'était plus ou moins Richard Galliano. Et là, le violoncelle, il y a Vincent Courtois quand même qui est présent sur la scène jazz depuis de nombreuses années. On l'a même eu à Souillac, il y a dans la fin des années 90, je crois. Donc, ce duo, Brady, et donc, ce que j'ai cru comprendre dans d'autres concerts qu'il a pu donner, et donc, est très très bien accueilli. Donc Yoon Suna ensuite que nous avions programmé il y a 12 ans donc avec ces musiciens, il y avait Vincent Perani, il y avait le guitariste
1: Ulf Vakenius,
2: il y avait donc à la contrebasse Simon Tailleux, je crois.
1: Oui, il me semble.
2: C'est ça. Voilà, et donc on l'a écouté à 2 reprises. C'est une des plus grandes chanteuses actuellement dans le monde du jazz. Et Boyan, c'est un habitué. Et je crois que on a dû le recevoir pour la première fois en 92, je crois, ou 93. À l'époque, il s'appelait Boyan Zulfi Karpacic et il était dans l'Azur Quartet d'Henri Texier.
1: Effectivement.
2: Mais depuis, il a joué à plusieurs reprises. La dernière fois, et c'était le dernier concert à Souillac de Michel Portal, c'était il y a 4 ans, je crois, 4 ou 5 ans, où ils avaient joué tous les deux en duo. Et sinon, samedi.
1: Oui. Oui, voilà. Donc là, c'était le vendredi soir, c'est 2 duos intimistes.
2: Oui.
1: Alors que le samedi, ça sera beaucoup plus festif et visuel, puisqu'il va y avoir une danseuse qui va se produire sur
2: donc
1: scène.
2: Donc vendredi, on a 2 orchestres qui font 4 musiciens au total. Et samedi, on n'a qu'un seul orchestre, donc moitié moins, mais ils sont 8. Mmh. Donc c'est le double. Voilà, donc... ce concert de samedi... on parle d'un nouveau projet d'Éric Truffaz. C'est pas si simple. D'abord parce que c'est pas. Il y a 2 co-leaders, Antonio Lizzana, saxophoniste et chanteur de flamenco, et Éric Truffaz, que l'on connaît bien puisqu'on l'a eu à 4 reprises déjà à Souillac. Et c'est pas au hasard ce choix. C'est que 2026, c'est le centenaire. De la naissance de Miles Davis. Il y a des hommages et celui-ci, bon, forcément en est un, puisque ce New Sketches of Spain, c'est une reprise des Sketches of Spain de Miles des années, début des années 60. et qui lui déjà reprenait le concerto d'Aaron Ruess
3: de Joachim Rodrigo.
2: Joachim Rodrigo,
3: voilà. pas de Jean-Pierre.
2: Voilà. Et donc avec Eric Truffaz et Antonio Lizzana, donc de nombreux musiciens espagnols, arméniens également. Je parlais de chanteurs de flamenco. Il y a également Sarah Sanchez, une danseuse de flamenco, qui sera là aussi. Effectivement, c'est le concert de clôture et on attend effectivement beaucoup de pour ce que pareil. Comme le floating de Émile Parisien, ça c'est un nouveau projet de

0: C'est vraiment des musiciens, peut-être pas encore assez connus en France, mais un très très beau projet.
1: Philippe.
2: Bah moi je connais un petit peu Antonio Lizzana parce qu'il sort sur un label qui est de Nouvelle-Aquitaine. Donc comme sur notre antenne on fait la promotion des labels néo-aquitains et autres productions. Donc j'avais découvert un saxophoniste hyper très très chaleureux et c'est étonnant quand j'ai vu le couple Eric Truffat et Antonio Lizzana. Autant Truffat est très réservé dans ses sons et dans sa trompette, etc., même si quelquefois il se lâche un peu, alors que Antonio Lizzana c'est quelque chose de très débridé, très espagnol, très on y va, il y a sangria pour tout le monde, c'est la fiesta caliente et c'est arsa. Et je suis curieux d'entendre ce mélange des deux. Un peu la froideur un peu suisse de Truffat avec la chaleur de Séville, ça doit être assez étonnant.
1: Voilà. Donc feu d'artifice final de ce soir sur la grande scène.
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0: Bonjour à toutes et bonjour à tous. Bienvenue dans un nouveau numéro de Parlons-en, l'agenda de vos événements culturels et ludiques sur votre radio Décibel FM 105.9, 106.9. Vous pouvez nous écouter aussi sur le site www.decibelfm.fr. Bonjour Jean, ravi de te retrouver.
1: Bonjour Stéphane, le plaisir est partagé. Bonjour à toutes et à tous. Alors par quoi allons-nous commencer ce nouveau numéro de Parlons-en, Stéphane?
0: Eh bien, on va démarrer avec le mercredi 22 juillet. De 10h à 11h45 se déroulera une visite commentée du Souillac médiéval avec Marie-France Fumat. Le départ se fera devant l'Office du tourisme.
1: Le mercredi 22 juillet à 14h30 au château Atelier Musée Jean Lursa à Saint-Laurent-les-Tours, une visite atelier en famille vous sera proposée. Après une visite accompagnée dans le musée, venez découvrir l'univers de Jean Lursa par la création d'une carte pop-up et donnez vie aux bestiaires et aux astres fabuleux chers à l'artiste. L'atelier est animé par Sophie Kinault d'Une goutte à l'autre. C'est à partir de 7 ans et c'est sur réservation. lot.fr/programme-planète-lot.
0: Mercredi 22 juillet, toujours à 19h au jardin public de Saint-Céré, vous aurez le groupe Eaner qui rend un hommage vibrant et lumineux au renouveau des musiques traditionnelles celtiques quand l'irlandais, l'anglais, le gallo, le breton et le français se mélangent pour ne faire qu'un. Ce rendez-vous s'inscrit dans le cadre des mercredis Guinguette, c'est pour tout public, c'est gratuit, une restauration est possible sur place. Pour plus d'informations, vous pouvez contacter la mairie de Saint-Céré au 05 65 10 01 10.
1: Le mercredi 22 juillet à 21h à Tessieux aura lieu Il était une fois Tessieux. Accompagné par des personnages d'un autre temps, découvrez le village de Tessieux autrement, entre faits historiques et récits farfelus, avec Anne-Marie Pêcheur, historienne, et Antonin Bocara, comédien. C'est à partir de 6 ans et c'est payant. Le lieu de rendez-vous vous sera communiqué à la réservation auprès du Pays d'Art et d'Histoire, Causse et Vallée de la Dordogne, au 05 65 33 81 36.
0: Mercredi 22 juillet à 21h30 sur le parvis de l'église à l'Albenque, vous avez rendez-vous avec un bal sauvage, un bœuf trad ouvert aux musiciens dans le cadre du festival Estivoc. Inscription au 06 17 41 98 91.
1: Là, mon cher Stéphane, je me dois d'interrompre cette émission parce que, exceptionnellement, nous avons pour le Festival de l'écosystème 6 places à vous faire gagner. Et pour les gagner, il vous suffit de répondre à la question suivante. Quelles sont les deux fréquences d'émission de Décibel FM? Vous nous envoyez cette réponse sur redaction@decibelfm.fr. Dépêchez-vous, les premiers à répondre seront les premiers à gagner. Du 22 au 25 juillet à Montcuq aura lieu le Festival de la chanson à texte. Pour tout renseignement, vous pouvez aller sur le site festichanson-montcuq.com. Et du 22 au 28 juillet, le cinéma VO de Tulle vous propose une série de films avec plusieurs séances par jour. Le programme est disponible sur le site www.tulle.vocinema avec un S. .fr.
0: On passe au jeudi 23 juillet au Roc et au Vignon en Quercy. Vous avez rendez-vous avec Ciné Belle Étoile. À 19h au village Le Roc, bord de Dordogne, sera projeté le film Délicieux d'Éric Besnard. À l'aube de la Révolution française, Pierre Manseron, cuisinier audacieux et orgueilleux, va inventer un lieu de plaisir et de partage ouvert à tous. Le premier restaurant. Ça, c'est quelque chose. À 19h30 au Vignon, Quercy, stade des 4 routes, sera projeté le film Vingt Dieux de Louise Courvoisier. Totone, 18 ans, doit s'occuper de sa petite sœur de 7 ans et trouver un moyen de gagner sa vie. Il se met alors en tête de fabriquer le meilleur comté de la région. Le début de la projection de ces deux films délicieux et Vingt Dieux.

0: Lieu se feront à la tombée de la nuit. C'est pour tout public et c'est gratuit. Une restauration sera possible sur place.
1: Ben, j'espère bien. Est-ce que ça donne faim tout
0: oui.
1: ça ?
0: Oui, et soif.
1: Du 23 au 26 juillet à Cajar se déroulera le festival Africajar, le festival des cultures africaines avec au programme concerts, expositions, cinéma, littérature, ateliers de danse et percussion, mais aussi contes, déambulations, marché artisanal et food truck. C'est gratuit. Pour plus d'informations, vous pouvez téléphoner au 05 65 40 29 86 ou envoyer un mail à contact@africajar.com.
0: Jeudi 23 juillet, ainsi que les jeudis 6, 13 et 20 août à Saint-Céré, vous avez rendez-vous avec les Nocturnes. Au programme bandas, point apéro, marché des artisans, ambiance musicale. Pour tout renseignement, vous pouvez contacter l'équipe de Saint-Céré, saintcereofcourse@gmail.com.
1: Mais Stéphane, mon petit doigt me dit que nous allons marquer une petite pause musicale.
0: Eh bien, ton petit doigt a vu juste, mon cher Jean, puisque le moment est venu d'écouter un nouveau morceau dans Parlons-en sur votre radio Décibel FM sur le 105.9 ou le 106.9. Je vous propose de retrouver Shakira et Burna Boy avec Dai Dai. C'est l'hymne de la Coupe du Monde de Football 2026. Jean, est-ce que tu as suivi des parties de football ?
1: Pas du tout,
0: pas du
1: Stéphane.
0: Tout. Alors, ce qu'on sait à l'heure où on enregistre Parlons-en, c'est que ce ne sera pas la France
1: non.
0: en finale.
1: Ça, je le sais.
0: Qui a été battue en demi-finale par l'Espagne, 2-0. Ils ont été inexistants, même s'ils ont fait un beau parcours jusque-là.
1: Quel dommage.
0: Mais voilà, ils vont pouvoir jouer pour la troisième place quand même.
1: J'ai envie de dire, c'est le jeu, la Coupe du 7.

0: Let's go.
1: Votre émission Parlons-en se poursuit et on passe au vendredi 24 juillet. Dès 9h, rue de la Halle à Souillac, aura lieu le marché des auteurs. Promenez-vous le long de la rue pavée et rencontrez des auteurs de BD, de polar, de romance, de biographie, de contes pour enfants et bien d'autres encore. L'occasion pour les amis des livres de faire le plein de rencontres littéraires. C'est pour tout public et c'est gratuit. Si vous souhaitez plus d'informations, vous pouvez appeler le 06 74 38 18 23.
2: Vendredi 24 juillet à 20h derrière la mairie à Belmont-Bretenoux, vous avez rendez-vous avec Ciné Belle Étoile, le film Astérix et Obélix, l'Empire du Milieu de Guillaume Canet sera projeté. Nos deux inséparables Gaulois partent en Chine libérer l'impératrice en prison. C'est pour tout public et c'est gratuit. Buvette et vente de desserts sur place. Plus d'informations au 06 86 66 61 27.
1: Oui, mais est-ce qu'il y aura de la potion magique?
2: Il faut aller sur place pour le savoir.
1: Le vendredi 24 juillet à 20h30 à l'église Saint-Blaise de Puybrun et le mardi 28 juillet à 20h30 à l'église Sainte-Catherine de Bretenoux, ce sera Five by 5 trompettes. 5 jeunes trompettistes de la Rame jouent Monteverdi, Bach, Ravel, notamment dans un programme typiquement virtuose pour 5 trompettes. C'est pour tout public, la participation est libre. Pour plus de renseignements, vous pouvez vous rendre sur le site internet www.ferrandou.org.
2: Vendredi 24 juillet à 21h au château de Castelnau-Bretenoux et dans le bourg de Prudhomme, bienvenue chez Jean Mouliera qui vous accueille chez lui pour faire visiter son village, son château et raconter sa vie aussi riche que surprenante. Nul doute qu'il poussera la chansonnette. Bienvenue chez Jean Mouliera le vendredi 24 juillet, c'est à partir de 6 ans et c'est payant. Réservation auprès du Pays d'Art et d'Histoire, et Vallée de la Dordogne au 05 65 33 81 36.
1: Du 24 au 26 juillet, dans le bourg de Prandaigne, aura lieu le festival Segalart, le festival des arts de la rue et des champs. Ce sera la 21e édition cette année. Pléthore de spectacles divers et éclectiques recréeront à n'en pas douter l'alchimie des années précédentes avec la complicité des habitants. Du théâtre et de la musique pour nous faire voyager du haut du Ségala jusqu'à l'autre bout du monde. Un numéro de téléphone est à votre disposition pour plus d'informations, le 06 87 38 86 89.
2: Jusqu'au 25 juillet se déroulera le festival Souillac en Jazz. Depuis maintenant 50 ans, Souillac en Jazz a constamment développé sa programmation. Ce sont désormais des pointures de jazz international qui viennent animer les soirées de Souillac en Jazz. Pour découvrir la programmation de cette année, je vous invite à aller sur le site www.souillacenjazz.fr. Je vous invite aussi à écouter l'émission Le micro est à vous, et oui, sur votre radio Décibel FM, consacrée à cet événement avec Robert Périlloux, le président de l'association, et Florence.
3: Exactement.
2: Samedi 25 juillet à 17h au théâtre de l'usine à Saint-Céré, 18 avenue du Docteur Roux, vous avez rendez-vous avec Autour du balographe de Cendrillon. Participez à un atelier de danse avec Fanny Aguado afin de créer ensemble la chorégraphie d'ouverture du balographe de Cendrillon. Il ne faudra pas perdre ses chaussures, mon cher Jean.
3: Avant tout un programme, là, oui.
2: C'est pour tout public, c'est gratuit et c'est sur réservation. Relations publiques au pluriel @scénographe.fr.
1: Le samedi 25 juillet à 17h, au Passage del Rogue à Maniag, aura lieu un festival jeunesse. Au programme animation, déambulation, exposition, la magisticienne. Spectacle jeunesse, l'étoile du renard et cabaret. Ce festival jeunesse se terminera par un repas tagine au prix de 12 euros. C'est pour tout public, la participation est libre. Plus de renseignements auprès d'Arsène et compagnie au 06 01 56 40 00.
2: Toujours le samedi 25 juillet à 20h à l'église de Teissieux se déroulera un concert de chant polyphonique. C'est la restitution du stage de chant choral du 20 au 25 juillet. Chant polyphonique au style varié autour du thème « Elle, musicienne ». C'est pour tout public, la participation est libre. Pour plus d'informations, vous pouvez contacter les amis de la tour de Teissieux au 06 89 30 32. 8 54.
1: Attention, encore une perturbation. Nous avons aussi, dans le cadre du festival de Saint-Céré, des places à vous faire gagner pour des opéras et des spectacles. Nous avons deux places pour l'opéra Cendrillon qui aura lieu le 26 juillet à 11h au Théâtre de l'Usine. Deux places pour Histoire comme ça de Marc-Olivier Dupin le mercredi 5 août à 17h au Théâtre de l'Usine. Deux places pour le concert Une quête d'infini, monogramme de la compositrice Marie-Jaël, présenté par la Cité des compositrices le dimanche 2 août à 21h à l'abbatiale Saint-Pierre de Beaulieu-sur-Dordogne. Et enfin, deux places pour le concert de Walid Ben Selim au château de Montal à Saint-Jean-l'Espinasse le mercredi 5 août à 21h30. Mais pour gagner, vous devez nous donner le nom d'une émission de Décibel. Pour gagner, c'est simple, vous envoyez ce nom d'émission à redaction@decibelfm.fr, suivi de l'opéra ou le spectacle que vous voulez obtenir. Les premiers arrivés seront les premiers servis. Dépêchez-vous et bonne chance à tous. Le dimanche 26 juillet à 11h et à 18h au Théâtre de l'Usine à Saint-Céré, vous avez rendez-vous avec Cendrillon. En ouverture du Festival de Saint-Céré, la coopérative revisite avec éclat Cendrillon de Pauline Viardot dans un opéra pétillant, poétique et subtilement contemporain. À savourer en famille, c'est à partir de 8 ans, les tarifs sont de 8 à 28 euros et c'est sur réservation au 05 60. 35 38 28 00. Dimanche 26 juillet à 20h, toujours au Théâtre de l'Usine à Saint-Céré, vous retrouverez le ballographe de Cendrillon.
2: Encore ?
1: Oui, toujours et encore pour ouvrir le festival de Saint-Céré. La cour du Théâtre de l'Usine se transforme en piste de danse sous les étoiles. Costumes, masques et ambiances festives accompagneront un DJ set éclectique. C'est pour tout public, le tarif est de 10 euros et c'est sur réservation au 05 65 38 28 08.
2: Dimanche 26 juillet à 17h à l'atelier musée Jean Lursa de Saint-Laurent-les-Tours se déroulera une visite théâtralisée. Jean Lursa vous accueille dans sa maison avec le comédien Antonin Bocara. C'est pour tout public, les tarifs vont de 0 à 4 euros et c'est sur réservation lot.fr/programme-planète-lot.
1: Mardi 28 juillet à 18h à la médiathèque Robert Doisneau, 94 avenue de la République à Biars-sur-Cère, vous avez rendez-vous avec le club de lecture. Et si chaque mois on se partageait nos lectures, venez parler de vos dernières découvertes littéraires avec Étienne, tout genre confondu. C'est pour tout public, c'est gratuit et c'est sur réservation au 05 65 38 73 03.
2: Enfin, du 28 juillet au 1er août, à Luzèche, aura lieu le festival Le Temps des Guitares. Renseignements, letempsdesguitares.com.
1: Et c'est ainsi, mon cher Stéphane, que se termine ce nouveau numéro de Parlons-en.
2: Déjà ?
1: Eh oui, Si vous souhaitez que nous partagions vos événements culturels et ludiques, n'hésitez pas à envoyer un mail à redaction@decibelfm.fr ou à nous laisser un message au 05 65 10 13 65. Merci Stéphane et merci à toutes et à tous de nous avoir écoutés.
2: Eh bien merci Plo, Jean, et à bientôt sur Decibel FM 105.9, 106.9, Odyssia.
1: Al cop que ve. Au revoir.
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êtes debout, ok. Relax, essayez de vous détendre, soyez cool. Kiss Black, les premiers accords de Under My Thumb, avec Sonny toujours en faction derrière lui, un flingue pointé sur ses côtes.

Murdoch a remis son chapeau, Murdoch c'est Meredith Hunter. Cheryl Gibson est devant lui avec son corsage blanc, sa veste au crochet grise. 15 mètres plus bas, les Angels continuent de balancer coups de poing et coups de canne à ceux qui ne veulent pas s'asseoir. Et soudain, Murdoch voit le mec, Truckman, l'Angel qui accompagnait Big Walter Satrona, celui qui conduisait le pick-up. Toute sa haine pour les salauds de motards remonte dans le cœur de Murdoch. Il se revoit dans la poussière de la grange, lapant les dernières gouttes de flotte, la colique lui tordant les intestins, les scorpions qu'il avait dû chasser, écraser dans cette tôle sans lumière. Ses nuits sans fermer l'œil, surveillant le raclement le plus infime qui annoncerait sa mort future. Il se souvient de ses prières à sa mère, à son fumier de beau-père, à Martin Luther King. Comment il s'était abaissé spirituellement. Le biker tourne la tête dans sa direction et les deux hommes se reconnaissent, tels deux prédateurs perdus dans la jungle, des hommes, mais qui n'ont dans leur trip que le désir de tuer. Ce désir tord les muscles de Murdoch, qui pose la main sur sa poche revolver. Truckman caresse son poignard de la main droite et note qu'il a perdu son arme.

0: Quelque chose s'affaisse sur le visage de Trockman et Murdoch perçoit cette faiblesse. Le Black se lève, repoussant légèrement Cheryl. Où tu vas, Murdoch? Le lieutenant de Big Walter, c'est en bas, je vais me le faire. T'es cinglé? Ils vont te matraquer. J'en reste fumier. Je t'interdis, bordel, s'il te plaît. Le Black a sorti son arme et, bousculant les fans alentours, se ferait une tranchée en direction de Trockman et d'une dizaine d'Angels qui paradent plus bas. Maintenant, ça va très vite. Trockman ne se dégonfle pas et se porte vers Murdoch qui descend vers lui. Les deux hommes s'empoignent, un second Angel prête main forte au motard, Trockman recule et Murdoch brandit son arme en l'air. Cheryl a ses basques. Elle essaie de repousser Murdoch qui part s'empaler sur les motards. Un groupe d'Angels pivote vers lui et le premier en action est Alan Passaro, 22 ans, chapitre d'Oakland. Il sort son poignard et saute sur Murdoch pour lui planter par deux fois son arme dans le dos. Le Black titube, prend un énorme coup de poing américain sur la tempe et se fait avaler par le groupe d'Angels qu'il détruise au sol. Les coups de bottes et de couteaux font le reste. L'un des motards lui gueule maintenant au visage « Pourquoi t'avais un flingue ?» Sans attendre la réponse, il saisit une poubelle métallique et l'écrase sur la tête du dealer d'armes. Les autres finissent le boulot à la botte cloutée. Cheryl en pleure, repousse les bikers, mais ceux-ci montent la garde autour du corps. « Ne le touchez pas, laissez-le mourir !» assène l'un d'eux. Plusieurs spectateurs parviennent à approcher Murdoch et plongent dans ce sac de sang. Ils se redressent et montrent alentour leurs mains rougies. Sur la scène, Kiss s'accroche avec un Angel. « Je veux pas que tu me parles », dit Kiss. Nick Lang, qui avait aidé pour le concert, prend le micro et dit « S'il vous plaît, détendez-vous, asseyez-vous ». Sam prend la suite et réclame un docteur sous l'échafaudage de gauche. Il propose que les enfants égarés se retrouvent à la caravane de la Croix-Rouge. Mick, enfin, récupère le micro. Sam, il faut une ambulance près de cet échafaudage. S'il y a un docteur parmi vous, est-ce qu'il peut y aller ?
1: Sam, we need an ambulance. We need a doctor by that scaffold there. If there's a doctor, can he get to there? Okay, here we're gonna. I don't know what.
0: Je sais plus quoi faire, dit Mick. Plus bas, Meredith Hunter se meurt. Un jeune toubib en treillis se penche sur lui et le fait immédiatement dégager vers la tente de soins située derrière la scène. Cheryl trottine aux côtés du corps porté à bout de bras dans la cohue. Le costume de Murdoch est rouge. La musique des Stones n'a plus d'importance. Tout le monde a compris qu'il s'est passé quelque chose d'horrible. Devant la tente, l'un des flics lance à la cantonade, pas la peine d'appeler un toubib pour ce gars, il est mort. Sur le plateau, Mick annonce Brown Sugar que les Stones vont jouer pour la première fois en public.

Le staff d'Altamont et les gardes du corps s'agglutinent devant la tente où repose le cadavre de Meredith Hunter. Les Angels ricanent un peu plus loin. Le corps est emballé dans une toile verte et porté vivement sur un brancard vers l'hélicoptère pendant que Cheryl Gibson murmure « Il voulait juste écouter la musique ».

Cheryl Gibson recule et disparaît dans la foule qui est à nouveau debout. Elle marche dans la fraîcheur de décembre. Les cris de Sharon Tate et de ses amis se confondent avec ceux des Angels. Le dernier souffle de Murdoch. Je voulais pas vous descendre. La voix inquiète de Mick sur Under My Thumb. Elle doit fuir tout cela. Il lui reste 50 mètres à parcourir avant la route qui la conduira à la Ford. Quand un hippie avec une moustache à la Crosby tend la main vers elle. Hey, « Eh ma sœur, t'en veux ?» Elle jette un œil égaré sur la main du Californien, c'est quoi ? Acide, chérie. Le genre atomique.

Cheryl Gibson prend les trois cachets d'acide et se les enfile rapidement. Une fille à demi-nu lui propose un café dans une tasse sans âge. Cheryl avale le jus de chaussette et s'allonge sur le sol gras. Elle ne sent plus grand-chose. Elle voudrait redevenir petite fille, collectionner les photos des animaux de la ferme, chanter avec la chorale, ce genre de choses.

plus loin, en Californie, à Altamont, quelque part en décembre 1969, les Rolling Stones terminent Midnight Rambler. Levez-vous si vous arrivez à rester calme, dit Mick. Vous aimeriez vivre les uns avec les autres ? Puis il agite sa bouteille de Jack Daniels au-dessus de sa tête pendant que Kiss attaque Live With Me.

Une fille entièrement nue, cette fois, essaie de grimper sur la scène et se faire attraper par un groupe d'angels prêts à la massacrer. Hey, « Hé les gars, un seul d'entre vous peut s'en occuper. Ok, assieds-toi chérie », dit Mick. Maintenant, ils attaquent Little Queenie et Mick demande à la foule si elle passe un bon moment. Humour anglais. En fait, les spectateurs s'interrogent gravement sur la fin de la nuit. Quand la musique s'arrêtera, qui règnera sur ce monde debout ? Combien sont morts dans cette nuit de merde ? En fait, on apprendra plus tard que 3 autres jeunes sont décédés, outre Meredith Hunter. Les Stones jouent mieux, confrontés à la mort. Et Satisfaction s'arrache dans la nuit transie.

J'aimerais vous dire, dit Mick, on a eu quelques problèmes, mais tout de même, vous avez été super. Maintenant, il demande aux femmes faciles et célibataires de lever la main. Mais c'est pas un succès. Ça suffit, on n'a pas assez de célibataires, décrète Mick. Du coup, ils enchaînent avec Ankiton Kuman, faut pas se laisser abattre. Et la foule, celle de l'été de l'amour, contemple son groupe de rock et se pose la question cruciale, comment les Stones ont pu jouer en voyant les gens massacrés à leurs pieds, les battus, les morts. S'agit-il d'un égoïsme ahurissant, d'une idiotie typiquement british? Où est passé l'amour, la fraternité? Pourquoi la gratuité? Pour se massacrer? Mais sur scène, le groupe enfile sans tergiverser Street Fighting Man.

90 commence à évacuer les guitares de complément. Mick chantonne bye bye bye derrière son micro. Puis c'est la ruée dans la nuit noire. Les Stones et le staff grimpent en haut de la colline où les attendent une voiture et l'ambulance. Sans Meredith Hunter dedans puisqu'il est mort. Tout le monde se tasse dans les deux véhicules qui slalomment en direction de l'hélicoptère. Et 14 personnes se bousculent pour monter dans l'appareil à 8 places. On s'assoit les uns sur les autres. L'hélico vacille au décollage. Les visages terrifiés des Stones sont plaqués contre les vitres.

Quelques minutes plus tard, l'appareil atterrit lourdement sur un petit aérodrome. Les Stones et le staff vont se poser sur les bancs de la salle d'attente et commencent à râler au sujet des Hells Angels qui tuent des gens au concert. Derrière eux, à Altamont, les Angels qui restent pour finir des bières mettent au point la version HAMC de la mort de Meredith Hunter. Le Black a sorti un revolver et a commencé à tirer. Un Angel a été blessé par l'une des balles. Voyant cela, en état de légitime défense, Alan Passaro s'est jeté sur Murdoch pour le maîtriser. Mais c'est pas lui qui a porté les coups mortels. Ça leur paraît bien comme version. Un peu plus tard, Sonny Barger donnera son avis sur les armes prétendument utilisées à Altamont par les Angels. « Je savais rien de cette histoire de gens frappés à coups de queue de billard durant la journée. Pour ce qui me concerne, si vous voulez cogner sur quelqu'un, vous devriez plutôt utiliser un manche de hache ou une batte de baseball. Une queue de billard, c'est une arme très mauvaise. Elle se brise trop facilement. » Rentrés à Londres, les Stones se taisent. Kiss finira par lâcher un journaliste. Altamont était bien organisé dans l'ensemble, mais les gens étaient fatigués et il y a eu un peu d'irritation par endroits.

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Eddie Boubaker savait faire de la vie une œuvre d'art, rendre poreuses les cloisons entre la vie, la création, la politique, et traiter toutes les sphères de l'existence avec le même soin, le même intérêt, les faire vivre et dialoguer, pour recueillir de ses expériences l'inouï à remettre en jeu, pour que ça pense, que ça joue, que ça creuse et que ça ouvre encore. Rares sont ceux qui savent jouer de ce fil qui fait tenir ensemble sans imposer d'unisson et ouvrir au concert des singularités. C'est le pari d'un poète. C'est un legs que chacun qui a eu la chance de le partager avec Eddie pourra s'employer à faire fructifier, le remettre en jeu pour que ça pense, que ça joue, que ça creuse et que ça ouvre encore. Rémi Brassier. Revue et corrigée.net pour Eddie Boubaker, 1963-2026.

0: Dans un cosmos sur un sentier de poussière, édité par Petit Label, Laurent Avisiou, clarinette, effet, Eddy Boubaker, guitare électroacoustique, Youssef Gaza, contrebasse, effet et Rodolphe Collange, synthé, diffusion, mise en espace. Auparavant, Z, Fréquence du Chien, sur l'album Étoile Morte avec Frédéric Vaudot à la batterie, Arnaud Courcel, accordéon, Eddy Boubaker, basse électrique, Florian Nastorg, baryton, basse et alto sax. Et pour débuter cette émission, hommage à Eddy Boubaker, c'était Jobo à la crité, extrait de l'album ABCDR, sorti chez Coax Collective. Eddy Boubaker, guitare et synthé, Yann Joussin, batterie, percussion.
1: F3B.

Ellie Brubaker solo avec tout d'abord Sex of Angel chez Petit Label. Solitude numéro 3, Lake of Conversation, c'était l'album chez Creative Source.

Nous étions le principe de notre propre effacement. Si fatigués que nous étions de toute notre histoire. Si fatigués de toute notre écœurante présence en toute chose. Si fatigués de tout l'espoir qui pesait sur nos épaules. Notre société, notre temps de travail, nos loisirs, nos désirs mêmes, devenaient dans la perspective de la fatigue, des rituels de disparition. Nous étions prêts à tout, pour que quelqu'un, n'importe qui, homme, femme, enfant, animal, objet, signe, nous emporte, nous fasse disparaître par quelque moyen que ce soit. Notre générosité, si rare pourtant, pouvait devenir alors sans limite pour le chef, le sauveur, l'amuseur, qui nous délivrerait de nous-mêmes. En somme, nous étions bon public, prêts à toute compromission. Nous disons nous, non pour résoudre, mais pour commencer la question qui nous fonde. Nous exposons, sommes exposés, faisons exposition. Nous sommes hors de nous, objets dans le champ des regards, des pensées, sièges d'émotions. Nous apparaissons, sommes apparus, sommes apparaître, sommes imperceptibles. Nous restons face à face. Nous ne coïncidons pas. La guerre est sans fin. Nous sommes défaits, refaits, parcourus, tissés, façonnés, mis bout à bout sur une chaîne continue. Nous sommes mouvement, immobilité, autre et pareil. Nous faisons fatigue, violence et vulnérabilité. Nous faisons jusqu'au bout. Nous faisons notre défaite façon après façon, lenteur et certitude. Tout noué par nous, chacun de nous tirant les fils jusqu'à les rompre. Nous sommes d'emblée à découvert. Positionnés au milieu du champ. Point de rencontre des coordonnées, visibles jusque dans notre désir de disparaître. La guerre est sans fin.

On nous a donné tous les noms. On nous a prêté toutes les qualités et tous les défauts. On nous a attribué toutes les possessions et tous les manques. On nous a collé tous les profils, toutes les affiches, tous les spectacles. On nous a prévenu de tous les risques, de tous les dangers, de tous les espoirs. On nous a prescrit tous les remèdes, tous les poisons, toutes les délivrances. On nous a trimballés dans toutes les époques, sur toutes les surfaces, dans tous les lieux et non-lieux. On nous a rêvé de toutes les couleurs, sous toutes les formes, de tous les devenirs. On nous a promis le paradis et l'enfer, le purgatoire, la terre et le ciel. Nous n'avons rien gardé. Nous ne gardons rien. On ne nous a plus rien donné, plus rien prêté, plus rien attribué, rien collé, rien prévenu, rien prescrit, rien transporté, rien rêvé. On ne nous a plus rien voulu. À partir de là, exactement, nous avons pu commencer.

Le duo Sébastien Lespinasse, poésie pneumatique, texte, et Eddie Boubaker, basse électrique, Quack, extrait de l'album No, Nous, Us, édité par Trace. La musique du monde en feu, Detch, fidèle à vos illusions, le titre, avec Eddie Boubaker, guitare et synthé, Walking Rodriguez, voix, trompette, percussion, harmonica, danse, Andy Lévesque au sax, alto, soprano, synthé, Erwan Lamère à la batterie, percussion, clarinette, basse, et Julien Gineste, sax, alto et ténor, plus orgue. Et le duo Wet, Eddie Boubaker à la basse et au monotron, avec le batteur Frédéric Vaudot. C'était L'amour à trois, extrait de l'album L'amour, toujours l'amour.

La formation Dieu avec fort. Dans le trou, il y a haine, toujours. Chez Bermuda, Cruz, un revenu. Eddie Boubaker, basse électrique. Jean-Sébastien Mariage, guitare électrique. Et Mathias Pontevia, la batterie horizontale. Et il y a eu aussi Vortex. Chez un revenu, la formation de Sébastien Sirotto à la trompette amplifiée. Et d'Eddie Boubaker à la basse électrique.

Hatch, Eli Boubaker, synthé modulaire et Miguel A. Garcia, électronique, à l'époque sur le label Aclofi Records. C'était Farz de Quasar. Kill All Capitaliste.

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0: Bonjour à tous.
1: Merci beaucoup.

0: heures de musique sortant des sentiers battus. Alors pour cette session, je vous ai concocté un petit programme qui sort de l'ordinaire. C'est longtemps que j'avais envie de le faire et ça y est, là c'est fait. Enfin, ça va être fait. Nous allons écouter certaines musiques, hein, autant dans le style country, rock, blues, etc. Hein, toujours fidèle à Panache Rock. Et ce que je vais vous proposer, c'est la version originale d'une composition. Ainsi, nous allons commencer par Lou Reed avec Sweet Jane. Et ensuite, une version interprétée par une autre formation, un autre chanteur, un autre interprète, un autre groupe, etc. Et donc là, pour débuter, c'est Sweet Jane Lou Reed, et sera ça suivi de la magnifique version des Cowboy Junkies qu'ils avaient faite en 1988 sur leur album Trinity Session. Et voilà, et ça vous permettra d'écouter et de voir la différence, parce que c'est là, elles sont vraiment différentes. Allez, Lou Reed dans Panache Rock, Sweet Jane.
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0: Sweet Jane, la version des Cowboy Junkies en 1988 sur leur très très bel album The Trinity Session. Alors juste avant, c'était Lou Reed, mais ce n'était pas que Lou Reed tout seul. C'était la première version de Sweet Jane que je vous ai proposée, qui change de celle qu'avait faite après Lou Reed un peu plus tard. C'est celle du Velvet Underground, qui avait été enregistrée en 1970, voilà, sur leur album tout simplement nommé Loaded. Alors, autre chanson, puisque ça va être l'objet que de cette émission, des reprises comme ça, si je puis dire. Alors, la première version originale, donc toujours, c'est celle de Kris Kristofferson, avec le titre Me and Bobby McGee. C'était sorti sur son album de 1974, son premier album d'ailleurs, très, très country, très bouseux, on avait dit à l'époque, qui s'intitulait tout simplement, le titre éponyme, Me and Bobby McGee. Nous écoutons donc cette version original, puisque c'est une composition en plus de Kris Kristofferson, et à suivre une autre version, et là je vous laisse deviner et nous en parlerons de suite après. Me and Bobby McGee, Kris Kristofferson dans Panache Rock.
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Mien Bobby McGee avec une version qui va crescendo, celle de la grande, très grande Janis Joplin. Elle l'avait enregistrée en septembre 1970, peu avant de nous quitter. Et il y a une chose qui a dû vous interpeller quand même dans ce que je viens de dire, c'est que Chris Christopherson 1974, une composition de Chris Christopherson, Janis Joplin 1970, une reprise de Chris Christopherson. Mais tout simplement parce que Chris Christopherson l'avait écrit forcément dans les années 70, en début 70, voire 69 peut-être même, et il n'a enregistré son premier album avec toutes les compositions écrites qu'en 1974. Très très belle version qui était parue donc sur l'album Pearl, qui était l'album posthume de Janis Joplin. Pour poursuivre, Neil Young. Alors Neil Young, nous l'aurons verré à deux reprises, en tant que compositeur et en tant que repreneur, si je puis dire. Alors, nous allons le retrouver sur l'album de 1988, qui s'est prénommé 89, qui se prénommait Freedom, un très très bel album qui marquait un bon retour de Neil Young avec le Crazy Horse. Et la composition, c'est Wrecking Ball, que nous écoutons sans plus tarder, du grand Neil Young dans tous les sens du terme.

deux ambiances différentes, Wrecking Ball, Neil Young, et à l'instant Wrecking Ball, Emilio Harris, sur un album produit par Daniel Lanois. On reconnaît vraiment sa touche, l'ambiance sonore de Daniel Lanois, qui est tout à fait particulière et fort intéressante d'ailleurs. Et sur cette reprise de Wrecking Ball par Emilio Harris aux vocaux qui l'accompagnait, c'était tout simplement Neil Young. Allez, Bob Dylan, fallait bien qu'il y en ait un Bob Dylan tout de même. Alors je vous propose Rolling in the Wind. Alors c'est une version en concert qui avait été enregistrée en 1978, le 28 février et le 1er mars, voilà, 1978 pour être précis, au Budokan Theater, c'était à Tokyo. Et nous écoutons donc cette très très belle version de ce très bel album d'ailleurs malgré tout, de live de Bob Dylan à Budokan. C'est un En album live, c'est un de ses plus belles réussites. Blowin' in the Wind dans Panache Rock.

La très très grande version de Neil Young de Blowing in the Wind, extrait de l'album Weld. S'il y a un live que vous devez posséder de Neil Young, c'est Weld, Neil Young and Crazy Horse. Presque 140 minutes de bonheur musical. Allez, imagine John Lennon et une version à suivre, et pareil, que je vous laisse découvrir, mais la version originale, 1971, John Lennon. Imagine.

1982, en concert lors du festival jazz de Montreux en Suisse, Randy Crawford reprenait, accompagné par The Yellow Jackets, Imagine. Allez, pour terminer cette session de panache rock, country. Bon, on a quasiment commencé avec la country, on va finir avec la country. Avec alors un grand auteur, plus connu comme auteur que comme vraiment interprète, malgré qu'il ait sorti au moins deux très beaux albums, dont celui dont est tiré le morceau que je vais vous proposer, qui s'intitule « Desperado Waiting for the Train », devenu depuis les années 75 un très très grand classique de la country music. Nous écoutons donc cette version originale de Guy Clark, « Desperado Waiting for the Train » dans Panache Rock.

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2: La version de Willie Nelson, Johnny Cash, Kris Kristofferson et Waylon Jennings de Desperado Waiting for the Train pour clôturer cette session de Panache Rock. Je vous dis au revoir, à très bientôt et surtout, prenez grand soin de vos oreilles. Bye bye à vous.

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